0: que je pense qu'il y a un lien, alors là on remonte à la nuit des temps, entre le pouvoir et la virilité. 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
1: le pouvoir. Mais ça vous inquiète, rassurez-moi.
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0: que je pense qu'il y a un lien, alors là on remonte à la nuit des temps, entre le pouvoir et la virilité. 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

Flambée du pétrole après une nouvelle nuit de tension au Moyen-Orient. Le baril de Brent dépasse les 95$ ce matin. Hier, les États-Unis ont de nouveau bombardé l'Iran. D'après les autorités iraniennes, au moins 11 personnes sont mortes. Téhéran a riposté en frappant des infrastructures américaines en Jordanie, en Irak et à Bahreïn. Il dit avoir fait le choix de l'apaisement. Patrick Bruel a finalement annulé sa tournée prévue pour cet automne. Le chanteur accusé de violences sexuelles l'a annoncé hier soir sur les réseaux sociaux. On le rappelle, l'artiste est mis en examen dans 4 dossiers de violences sexuelles pour des faits de viol, tentative de viol, agression sexuelle et harcèlement sexuel. La pression montée depuis quelques semaines, plusieurs maires s'étant opposés à sa venue dans leur ville. Après les mois de l'affaire Liana, cette collégienne de 11 ans retrouvée morte dans le Gers, la proposition de loi intégrale contre les violences sexistes et sexuelles sera le premier texte inscrit à l'ordre du jour de l'Assemblée nationale début octobre. C'est l'annonce hier soir du Premier ministre Sébastien Lecornu. Pour l'ONU, il est encore possible de limiter le réchauffement climatique. Dans un récent rapport des Nations Unies, des chercheurs estiment que le seuil des 1,5 degrés sera bien dépassé. Ils appellent désormais à agir rapidement, notamment en plantant de nouvelles forêts ou encore en s'appuyant sur des technologies de capture du carbone dans l'air. Emmanuel Macron à Londres aujourd'hui. Le président vient inaugurer l'exposition British Museum consacrée à la tapisserie de Bayeux. Cette œuvre gigantesque du XIe siècle relate la conquête de l'Angleterre par Guillaume le Conquérant, une œuvre prêtée exceptionnellement par la France au Royaume-Uni. L'exposition sera ouverte au public du 10 septembre au 11 juillet prochain. 100 000 billets ont déjà été vendus pour les 4 premiers mois. Et puis le tennis, c'est la fin du premier tour, cette nuit à l'US Open. Et ça passe pour Gaël Monfils. Le Français qui dispute son dernier grand chelem a dominé le Paraguayen Adolfo Daniel Vallejo. Une victoire à l'occasion de ses 40 ans. Qualification aussi chez les femmes de Léolia Jean-Jean. Déception en revanche pour Arthur Géat, battu par l'Argentin Juan Manuel Cerundolo en 5-7. Excellent début de journée à tous.

fêtes. Vivoin, le comité des fêtes organise son concours de pétanque le 5 septembre. Le comité des fêtes de Vivoin invite tous les passionnés amateurs de pétanque à son concours annuel qui se déroulera le samedi 5 septembre au parc de loisirs de Vivoin. Proposé en formule doublette, cet événement est ouvert à tous. Les inscriptions débuteront à 13h30 pour un jet du but prévu à 14h30. La participation financière fixée à 6 euros par joueur. À l'issue du concours, chaque joueur repartira récompensé grâce à un lot attribué à l'ensemble des participants. Venez nombreux partager ce moment chaleureux et convivial le samedi 5 septembre. Concours de pétanque organisé par le comité des fêtes de Vivoin. Marché du terroir, animation à Beaumont-sur-Sarthe. L'association Animation Belmontaise vous donne rendez-vous le samedi 5 septembre de 10h à 18h, place Dufour, pour une journée festive et gourmande au cœur de la ville. Venez rencontrer vos commerçants locaux et de nombreux exposants, artisanat, produits du terroir, alimentation et exposition de véhicules. Au programme de la journée à 11h, démonstration dynamique de danse country. De 14h à 15h, impressionnante démonstration de désincarcération par les sapeurs-pompiers de Beaumont-sur-Sarthe. 16h, 18h, concert en live en plein air avec le duo Alter Ego pour finir l'après-midi en musique. Restauration sur place tout au long de la journée pour régaler petits et grands. L'entrée est libre. On vous attend nombreux à Beaumont-sur-Sarthe le samedi 5 septembre pour le marché du terroir et nombreuses animations à Beaumont-sur-Sarthe proposées par l'association Animation Belmontaise. Thé dansant à Saint-Pierre-sur-Orthe le dimanche 6 septembre. Rendez-vous pour un après-midi convivial et dansant à partir de 14h à la salle des fêtes de Saint-Pierre-sur-Orthe. L'ambiance sera assurée par l'orchestre Royal Musette. L'entrée est fixée à 8 euros. Un délicieux pain au chocolat et le verre de l'amitié. Venez nombreux faire bouger la piste de danse dans une ambiance festive et chaleureuse le dimanche 6 septembre à Saint-Pierre-sur-Orthe. Le dimanche 6 septembre, l'association Accordéon Musette vous invite à son thé dansant qui se déroulera de 14h à 19h à la salle Maison du Temps Libre de Bazoches-sur-Ouenne. L'orchestre Marcel Pelletier animera ce rendez-vous dansant à Bazoches-sur-Ouenne le dimanche 6 septembre. Plus d'informations au 06 72 14 73 79. Le lundi 7 septembre, les randonneurs frénois vous proposent une sortie pédestre sur Saint-Aubin-de-Locnay par Carrouge sur un circuit de 6 ou 9 km. Le départ se fera parking de la Grenouillette, route de Beaumont à Saint-Aubin-de-Locnay ou à 14h place Carnot de Fresnay-sur-Sarthe pour un départ voiture groupée. Bal à Courcité, l'amicale des anciens de Courcité a le plaisir de vous inviter à son thé dansant le dimanche 13 septembre de 14h à 19h à la salle socioculturelle de Courcité. Venez passer un après-midi convivial et festif au rythme de l'orchestre Royal Musette. Tarif de l'entrée 8 euros, un pain au chocolat vous sera offert, le verre de l'amitié pour clôturer le bal ensemble. Les tables sont sans réservation, venez nombreux partager ce moment chaleureux à Courcité le dimanche 13 septembre. Thé dansant à Bazoches-sur-Ouenne, l'amicale des retraités de Mortagne a le plaisir de vous inviter à son grand thé dansant pour un après-midi placé sous le signe de la convivialité et de la bonne humeur. Venez guincher et danser sur tous vos airs préférés avec ce thé dansant animé par Nicolas Devoir. Rendez-vous le dimanche 13 septembre de 14h à 19h à la Maison du Temps Libre de Bazoches-sur-Ouenne. Les réservations sont conseillées auprès de Cathy au 07 80 08 11 37. Thé dansant de l'amicale des retraités de Mortagne le dimanche 13 septembre à Bazoches-sur-Ouenne.

Français l'approche, notez bien la date. Rendez-vous le jeudi 10 septembre à la salle Loisiriculture de Beaumont-sur-Sarthe pour notre grand thé dansant. Venez passer un moment convivial sur le site de l'accordéon et du musette, animé par Nicolas Devoir et Patricia. Que vous soyez grand danseur ou fidèle auditeur de la radio, l'ambiance est

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L'association Bourg-le-Roi Animation et Patrimoine organise son 21e rassemblement de voitures anciennes et de collection moto-tracteurs. Le dimanche 13 septembre à Bourg-le-Roi, de 9h à 18h, bourse d'échange de pièces de voitures anciennes et de collection. Les passionnés de voitures anciennes pourront trouver la pièce qui manque ou qui pourrait servir, de la documentation, des revues techniques et des voitures miniatures, le rêve en petit. De 10h à 18h, rassemblement de voitures anciennes et de collection, voitures, motos, camions, tracteurs, véhicules récents d'exception, etc. Vers 16h, concours d'élégance, présentation des véhicules avec conducteurs et passagers en costume de l'époque du véhicule, description des véhicules, travail de restauration effectué. Vers 17h, remise des coupes, différents classements seront effectués avant 1955, après 1955, youngtimer, voitures récentes d'exception, moto et le concours d'élégance. Une tombola est organisée, de nombreux lots à gagner, en particulier le premier lot, une voiture Renault Mégane cabriolet. Les billets au prix de 2 euros sont vendus en carnet de 5, un lot par carnet, en vente avant le jour de la manifestation et pendant le rassemblement. Le tirage aura lieu le dimanche 13 septembre en fin d'après-midi vers 17h30. Les lots seront à retirer le jour même ou au plus tard le 22 septembre. En raison de la proximité du parc animalier, les chiens sont interdits sur le site de la manifestation. L'entrée est gratuite pour ce 21e rassemblement de voitures anciennes et de collection moto tracteur le dimanche 13 septembre à Bourg-le-Roi. Plus d'informations auprès de M. Gérard Lafosse au 06 83 59 65 75 ou M. Rago au 06 71 38 33 77. Le lundi 14 septembre, les randonneurs frénois vous proposent une sortie pédestre sur Gênes-le-Gandelin par La Roche sur un circuit de 6 ou 9 km. Le départ se fera parking de la maréchalerie à Gênes-le-Gandelin ou à 14h place Carnot de Fresnay-sur-Sarthe pour un départ voiture groupée. Dansant à Sainte-Scolas-sur-Sarthe, envie de passer un après-midi convivial et en musique, le Club de l'Amitié vous invite à entrer dans la danse le mardi 15 septembre à la salle polyvalente de Sainte-Scolas-sur-Sarthe. L'animation sera assurée par Bruno Leblanc. L'ouverture des portes se fera à 13h15 pour un début du thé dansant à 14h. L'entrée fixée à 9 euros. Un goûter sera offert à tous les participants. Chaussez vos plus belles chaussures de bal et venez partager un bon moment d'échange et de convivialité. On vous attend nombreux à ce thé dansant à Sainte-Scolas-sur-Sarthe le mardi 15 septembre. Bal de l'été à Assédouane. Génération au mouvement vous invite à célébrer la fin de la belle saison en musique. Rendez-vous le mercredi 16 septembre à la salle Henri Bizot dès 14h pour un après-midi dansant plein de convivialité et de bonne humeur. L'animation musicale sera orchestrée par Bruno Leblanc pour vous faire danser de 14h à 19h. L'entrée fixée à 8 euros. Une pâtisserie sera offerte à tous. Possibilité de prolonger la fête autour d'un plateau repas proposé le soir pour une participation de 15 euros. Attention, réservation obligatoire des plateaux repas avant le 12 septembre au 06 82 08 45 06. Thé dansant à Assédouane le mercredi 16 septembre. Fier concours de belote et de 17 à la mêlée le mercredi 16 septembre. Le club Génération Mouvement des Portes du Maine Normand organise un concours de belote et de 17 à la mêlée le mercredi 16 septembre à la salle des fêtes de Fier. Inscription à partir de 13h15, début du jeu à 14h précise, participation de 8 euros par joueur. Un lot sera attribué à chaque participant. Une assiette anglaise vous est proposée au tarif de 8 euros uniquement sur réservation. Contactez Chantal Métivier au 06 22 61 72 83. Concours de belote et de 17 à la mêlée le mercredi 16 septembre organisé par le club Génération Mouvement des Portes du Maine Normand. Le jeudi 17 septembre à Conly, le club Génération Mouvement de Conly vous propose son après-midi dansant de

petite guinguette de 14h à 19h à la salle des fêtes de Conly. L'ambiance sera assurée par Nicolas Devoir. Venez nombreux, n'hésitez pas à venir avec vos amis cet après-midi et pour vous. L'entrée est fixée à 8€. Un goûter vous sera offert, boisson et pain au chocolat. Pour plus d'informations, contactez Martine au 02 43 24 86 19 au 06 37 99 47

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Au programme des festivités sur le terrain communal, exposition commerciale et artisanale, fête de la vie associative. À 10h, arrivée des animaux, 12h30, repas ouvert à tous, 15h, visite des officiels, le midi, restauration sans réservation ouvert à tous à la salle Jean de la Fontaine. L'après-midi sera animé par la fanfare Anime Musique et la fanfare La Bande d'Amigos. Diverses animations seront proposées par Cascade, structure gonflable pour les enfants, espace petite enfance, tatouage éphémère, stand caisse à savon, jeu de rôle, quiz à la découverte des associations et jeux collectifs. À partir de 20h dans le centre-bourg, grande soirée musicale, 4 groupes musicaux de style variés animeront cette soirée et le soir, une restauration vous sera proposée pour tous les goûts et tous les budgets. Le comice agricole et la fête de la vie associative de Marolles-les-Braux le samedi 5 septembre se clôturera à 22h30 par le grand feu d'artifice sur fond musical derrière le boulodrome et à 22h45 reprise des festivités. 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
1: Bonjour à tous, bienvenue dans votre quotidienne sur l'antenne de Radio Alpes-Mancelles en cette journée de mercredi avec un temps qui s'annonce très agréable. On vous présente les prévisions météo pour cette journée de mercredi et des jours à venir juste après le flash info et une bande annonce.
2: Bonjour à tous. Les bombardements ont repris cette nuit au Moyen-Orient. Les États-Unis ont lancé hier une nouvelle série de frappes contre l'Iran dans le secteur du détroit d'Ormuz. L'armée américaine a notamment attaqué deux pétroliers iraniens. Téhéran a riposté en frappant des infrastructures américaines en Jordanie, en Irak et à Bahreïn. Conséquence de ces tensions, les cours du pétrole ont encore augmenté. Le baril de Brent dépasse les $95 ce matin. Le bilan s'aggrave encore après cette coulée de boue dévastatrice au Népal. La crue de la semaine dernière a fait 1114 morts et 3916 disparus, dont 4 Français dont nous sommes toujours sans nouvelles. Il a fini par céder à la pression. Patrick Bruel annule sa tournée de concert. Le chanteur accusé de violences sexuelles l'a annoncé hier soir sur les réseaux sociaux. On le rappelle, l'artiste est mis en examen dans 4 dossiers de violences sexuelles pour des faits de viol, tentative de viol, agression sexuelle et harcèlement sexuel. Et depuis quelques semaines, plusieurs maires s'opposent à sa venue dans leur ville. Philippe Juvin interpelle les candidats déclarés à la présidentielle sur les finances publiques. Le rapporteur du budget à l'Assemblée nationale leur a adressé un courrier et leur demande de détailler leurs objectifs en matière de déficit public et de dette. Après le Choose France, le Choose Outre-mer, c'est l'annonce hier de la ministre des Outre-mer. Le premier sommet économique consacré au territoire ultramarin se tiendra le 1er octobre à la Banque de France à Paris. L'objectif, attirer les investissements étrangers et relancer la création de richesses, notamment en mettant en avant l'or et le spatial guyanais, le nickel calédonien ou encore la biodiversité polynésienne. Au programme, des rencontres entre entreprises, investisseurs et décideurs publics ou encore un job dating. Et puis le foot, ça y est, c'est terminé. Le marché des transferts s'est refermé hier soir à 20h et des dernières heures très agitées, comme souvent lors du mercato. Avec ce feuilleton à Lyon, c'est finalement Sunderland qui remporte la mise à 35 millions d'euros pour attirer Malik Fofana. Excellente matinée à tous.
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1: Une agréable journée à tous à l'écoute de Radio Alpes-Mancelles dans cette journée du mercredi 2 septembre, 245e jour de l'année. Le soleil s'est levé à 7h08, se couchera à 20h31. Douceur et soleil voilé pour cette journée de mercredi. Le soleil sera voilé toute la journée. Les températures atteindront 25 à 28 degrés, tandis que le vent sera quasi inexistant. Une belle journée donc, et il fera un poil plus chaud. Pour la journée de demain, mercredi, le mercure pourra monter jusqu'à 28 degrés après une nuit qui sera fraîche localement. Température qui pourrait descendre par endroits jusqu'à 11 degrés. Pour la journée de vendredi, température de 15 au lever du jour, 30 pour les températures maximales et un soleil resplendissant. Et la journée de samedi s'annonce également agréable, 29 degrés pour les maximales, 16 au lever du jour et un soleil qui sera voilé. Une belle journée en perspective. Il ne faut pas oublier de prendre ce rendez-vous du côté de Saint-Ourne-Mimbré pour la fête de la patate et la porte ouverte de Radio Alpes-Mancelles. On fête aujourd'hui les Ingrid. Indépendance et force de caractère d'origine scandinave associée à la protection et à la fertilité. Ingrid est une personne déterminée, autonome et sûre d'elle. C'est ce qu'elle veut et ne se laisse pas facilement influencer. Réservée mais loyale de prime abord, elle peut paraître un peu distante ou mystérieuse. En réalité, Ingrid préserve son jardin secret. Une fois la confiance accordée, Ingrid se montre d'une fidélité, d'une loyauté exemplaire envers ses proches. Sens de l'organisation et pragmatisme, c'est une personne posée, réfléchie, structurée. Face aux obstacles, Ingrid garde son sang-froid et privilégie les solutions concrètes et efficaces. Sensibilité cachée, sous cette apparence solide et parfois rigoureuse, se cache une grande sensibilité et une forte intuition qu'elle ne montre qu'à son cercle le plus intime. On va commencer cette quotidienne en musique avec la chanteuse québécoise Ingrid Saint-Pierre, la planque à libellule. On se retrouve juste après pour la revue de presse.

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1: Rentrée scolaire en Sarthe, près de 94 000 élèves ont fait leur rentrée. Cyberattaque, c'est l'actualité la plus importante de la rentrée, confie Dominique Poglio, directeur académique de la Sarthe, rappelant la cyberattaque qui a particulièrement touché la Sarthe. Il va y avoir un retour progressif à la normale. Les collèges et les lycées ont retrouvé leur base élèves, ce qui permet les nouvelles inscriptions notamment. Les enseignants n'ont en revanche toujours pas accès à leur adresse nominative professionnelle. La base élève n'a toujours pas été rétablie dans les écoles. Les parents de collégiens et lycéens ont de nouveau accès à Pronote. L'ouverture de 5 nouvelles classes sera officialisée à l'issue du conseil social d'administration qui se déroulera ce vendredi. Pour ne pas entacher l'organisation des classes, Dominique Poglio, directeur académique, a affecté des remplaçants dans chacune des écoles en attendant l'affectation d'un enseignant. D'autres classes pourraient ouvrir selon les comptages effectués le jour de la rentrée. 3 ULIS, unités localisées pour l'inclusion scolaire, ont ouvert dans les collèges Sablé, Noyen-sur-Sarthe et Bonnétable. L'ouverture d'une unité d'enseignement spécialisée à l'école Molière de Coulaines, réservée aux enfants polyhandicapés, elle peut accueillir une dizaine d'enfants. Un dispositif d'autorégulation a également été créé au collège Joséphine Becker pour accompagner les élèves avec un spectre de l'autisme sans difficulté scolaire. Le dispositif compte un enseignant et un éducateur spécialisé qui peuvent extraire de la classe l'élève en souffrance pour le prendre en charge sur un temps donné, explique Dominique Poglio, pour qui l'inclusion est au cœur de nos priorités. 9 pôles d'appui à la scolarité ont ouvert avec un binôme professeur-éducateur. Pour favoriser l'appétence des jeunes filles aux mathématiques et aux sciences, une classe à horaire aménagé maths et sciences a ouvert au collège Joséphine Becker au Mans. Les élèves, autant de filles que de garçons, ont 3 heures de plus de matière scientifique avec des actions en lien avec l'enseignement supérieur. C'est la deuxième en Sarthe après l'ouverture à Loué en 2025. 93 803 élèves ont effectué leur rentrée dans les établissements publics et privés de la Sarthe. Ils se répartissent ainsi 48 520 écoliers, 27 344 collégiens, 17 939 lycéens et 113 élèves scolarisés en établissement régional d'enseignement adapté. La Sarthe a perdu 10 000 élèves en 10 ans et la baisse estimée pour les 10 prochaines années de 9000 élèves. Nous travaillons depuis 2024 avec les collectivités sur la question du maillage territorial des écoles, indique Dominique Poglio. Partage-t-elle le souhait d'Anthony Trifot, vice-président à l'éducation au conseil départemental de la Sarthe, de faire du sur-mesure pour les territoires? Oui, il n'y aura pas de réponse uniforme, mais des réponses qui devront garantir la qualité de l'enseignement partout dans le département. Adapter les écoles à la chaleur, le sujet de cette rentrée. Parmi les préoccupations évoquées hier lors d'une visite du maire du Mans dans les écoles Picasso et Blériot, le personnel dans les maternelles et l'adaptation des bâtiments aux épisodes de canicule. Peu de pleurs dans les couloirs et une rentrée scolaire plutôt détendue hier à l'école maternelle Pablo Picasso, puis à l'école élémentaire Louis Blériot dans le quartier des Sources. Les enfants n'étaient pas les seuls à reprendre le chemin de l'école. Le maire du Mans, Stéphane Le Foll, le préfet de la Sarthe, Sébastien Jacques, ont eux aussi effectué leur rentrée au contact des enseignants, du personnel et des parents. À Pablo Picasso, la visite a notamment permis de découvrir le nouveau préau solaire de l'établissement. Pas encore accordé, il doit à terme produire l'équivalent de 50% de l'énergie consommée par l'école, mais les discussions ont rapidement dépassé le cadre de la visite. Une enseignante a notamment interpellé Stéphane Le Foll sur le manque d'ATSEM dans les classes de maternelle. Juste à côté de l'école Louis Blériot, c'est surtout la chaleur qui est revenue dans les discussions, malgré sa construction relativement récente par rapport à d'autres. En 1995, l'établissement a montré ses limites lors des derniers épisodes canicule. Durant la canicule, pratiquement personne n'a mis ses enfants à l'école, rapporte Jessica, présidente de l'association des parents d'élèves. Julie, qui travaille à la restauration scolaire, se souvient de températures atteignant 38 degrés dans les classes. Des ventilateurs au plafond et des modifications de certaines fenêtres sont notamment envisagées. Pour Stéphane Le Foll, l'adaptation des écoles aux fortes chaleurs constitue désormais l'un des principaux défis à venir. Le cas de Louis Blériot illustre selon lui les difficultés rencontrées avec certains bâtiments. L'école a été construite avec une ambition architecturale affirmée, mais son étage et ses verrières sont aujourd'hui complètement inadaptés aux contraintes liées aux canicules. La ville veut d'abord installer des ventilateurs dans les classes et des rafraîchisseurs dans les salles de motricité avant d'engager des travaux plus importants. Un plan consacré à ces investissements doit être présenté d'ici à un mois et demi. L'entreprise Bordeaux-Chesnel en passe d'être vendue. L'usine l'huissier Bordeaux-Chesnel d'Ivry-l'Évêque est sur le point d'être cédée par le groupe Savencia. L'identité du repreneur n'est pas encore connue. Lancée à l'appel de la CGT, une opération débrayage a été programmée hier midi devant l'usine Bordeaux-Chesnel d'Ivry-l'Évêque. Une mobilisation liée au projet de vente du site de production de rillettes. Les délégués du personnel de l'entreprise LBC l'huissier Bordeaux-Chesnel ont en effet été informés par courrier lundi des intentions du propriétaire. Le groupe Savencia. Ce qui n'était encore que des rumeurs qui circulaient depuis plusieurs mois est désormais une certitude. L'usine va être vendue, annonce sans détour Jimmy Le Goth, représentant CGT de l'usine ivrienne. Le groupe agroalimentaire international Savencia souhaite se séparer du fabricant de rillettes, pourtant leader de la spécialité en France. Les actionnaires du groupe, la famille Bongrain, arrivent à un âge avancé et préparent la transmission. Ils ne veulent pas conserver le pôle charcuterie qui rapporte moins que la partie chocolat et fromage et qui a pour eux moins d'avenir, décrypte le responsable syndical. La société Savencia Saveur et Spécialité est en effet constituée de deux groupes, fromage et dairy et gourmet. Dans le groupe gourmet détenu à 100% par la famille Bongrain, il y a toute la partie chocolat et le pôle CPM avec l'huissier Bordeaux-Chesnel. Coraya Souchon explique que la CGT du site LBC dans son communiqué a noté que le siège administratif du pôle CPM se trouve justement au Mans, proche de la gare. Sa pérennité semble dès lors compromise selon le référent de la CGT, contrairement à celle de l'usine Bordeaux-Chesnel dont l'avenir n'est à ce jour pas remis en cause. La question de la préservation des emplois du site de fabrication qui compte actuellement 133 salariés est en revanche au cœur des préoccupations. Le débrayage du jour visait ainsi à interpeller la direction. Rappelons que l'unité de production de rillettes a déménagé de son emplacement originel de Champagny en 2019 pour s'installer dans ces nouveaux bâtiments de 11 300 mètres carrés établis au sein de la zone d'activité d'Auvour à Ivry-l'Évêque. Entre 7000 et 8000 tonnes de pots de rillettes sortent chaque année des ateliers de confection de l'usine agroalimentaire ivréenne. Classe investit 9 millions d'euros sur son site de Trangé. Le groupe allemand Classe investit dans la construction d'un banc d'essai climatique à cellules chaudes pour les tracteurs. La livraison du nouveau bâtiment est prévue fin 2027. Il y a la grande usine Classe Tracteur, avenue Pierre Piffaut au Mans, et où sont produits les tracteurs du constructeur allemand, mais le fabricant de machines agricoles possède également un centre d'essai de validation de prototypes de tracteurs à Trangé. Le 1er juin, les hauts dirigeants de Classe annonçaient leur décision de dégager une enveloppe globale de 50 millions sur ces trois prochaines années pour moderniser ces sites français. Outre l'usine de fabrication de tracteurs du Mans qui s'est considérablement développée depuis quelques années, le centre annexe de Trangé est également concerné par le choix d'investissement du groupe. 9 millions ont ainsi été débloqués pour la construction d'un banc d'essai climatique à cellules chaudes pour les tracteurs. Le site trangéen est dès lors appelé à devenir un véritable pôle d'excellence pour le développement et la validation des tracteurs de demain, avance Classe dans son communiqué. Le nouvel équipement servira à valider via des essais poussés le système de refroidissement des tracteurs et sa fiabilité. Installé depuis 2012 à Trangé sur son site de 15 hectares, le centre d'essai de Classe dispose actuellement de deux bancs d'essai, d'une piste d'essai, de divers ateliers dédiés à l'équipement en capteur et à l'expertise des machines. Il supervise également l'ensemble des essais réalisés chez les clients partenaires du groupe à travers le monde. Saint-James-sur-Sarthe, c'est le festival des associations en Maine Cœur de Sarthe. La maison des projets Mène Cœur de Sarthe organise ce samedi de 10h à 17h son festival des associations sur le site de la fonderie d'Antoigny à Saint-James-sur-Sarthe. Ce ne sont pas moins de 30 associations qui seront présentes et animeront cette journée, prouvant tout le dynamisme socioculturel de la communauté de communes. Parmi les temps forts, une table ronde sur le thème du sport, santé et l'inclusion par le sport, une rencontre avec des athlètes de haut niveau en présence d'Arthur Brard, champion de boxe du club Élite Sarthe, ou encore un spectacle familial sur le thème du cirque. À partir de 22h, la municipalité donne rendez-vous à la population, à la mairie pour la retraite au flambeau, se rendre en défilé sur le site du feu d'artifice. Le programme de cette journée à 10h20, démonstration de karaté, 10h40, démonstration de danse contemporaine, à 11h, démonstration de patin à roulettes en ligne, à 11h20, démonstration de handball, 12h, rencontre avec les athlètes de haut niveau, à 14h, démonstration de line dance avec Sylvie Dance, à 14h20, démonstration de judo, 15h, démonstration par le club élite sartois, 15h30 et 16h15, la table ronde sur le thème du sport, santé et l'inclusion par le sport, et enfin à 16h15, un spectacle divertissement mobile par mon cirque à moi. Mamerson de Mamerton prépare une rentrée renversante. À Mamerson de Mamerton prépare une rentrée placée sous le thème officiel un téléthon renversant avec de nouvelles animations et de nombreux rendez-vous solidaires. Premier temps fort, la fête du sport et des associations de Mamerson ce samedi 5 septembre de 10h30 à 17h. Le public pourra échanger avec les bénévoles, découvrir les actions de l'association et s'inscrire à la toute nouvelle chasse au trésor solidaire du dimanche 4 octobre à partir de 14h. Énigmes et défis rythmeront cette aventure dans les rues au bénéfice de la recherche contre les maladies rares. Le lendemain, dimanche 6 septembre, le Mamerton participera au vide-grenier du comité des fêtes, place de la République. Au programme, un stand d'articles au profit du Téléthon et une enquête renversante accessible toute la journée. Réunion publique le lundi 14 septembre, ouverte aux habitants, associations, commerçants, entreprises et à tous ceux qui souhaitent rejoindre l'aventure. L'occasion de découvrir les grandes lignes du Téléthon 2026 et les animations prévues jusqu'à la fin de l'année. Pour Timéo Plessis, jeune président de Mamerton, cette édition revêt une importance particulière. Le Téléthon fête sa 40e édition. Nous préparons plusieurs nouveautés, une très belle surprise pour Mamerson. Nous espérons mobiliser encore plus de bénévoles et de participants pour en faire un moment inoubliable de solidarité. Le grand rendez-vous est fixé au samedi 5 décembre avec une fête solidaire en centre-ville. D'ici là, les collectes se poursuivent. Cartouches d'encre usagées, canettes en aluminium, capsules de bouteilles en verre et câbles électriques ou informatiques peuvent être déposés dans les points de collecte partenaires. À préciser que Radio Alpementiel est un point de collecte. Le téléphone pour joindre l'association Mamerton, le 07 45 08 08 65. Mamers Buffalo Friends, la country fait danser le territoire. Samedi 29 août, la salle des fêtes Louis Malle a résonné au rythme de la musique country. Pour son bal d'été, l'association Buffalo Friends a accueilli une centaine de danseurs et des personnes venues simplement découvrir cette discipline. Créée en juin 2025, l'association est présidée par Cécile Dupont. La rentrée apportera quelques changements. Toujours encadrée par Anthony Hubert, les cours du jeudi seront désormais dispensés à la salle des fêtes Louis Malle. Les débutants se retrouvons de 19h à 20h, les novices de 20h à 21h et les danseurs de niveau intermédiaire de 21h à 22h. La cotisation annuelle est de 85€ avec la possibilité de participer à 1, 2 ou 3 cours par semaine. Pour celles et ceux qui hésitent encore à se lancer, une journée porte ouverte est prévue le jeudi 10 septembre. Les membres de Buffalo Friends seront présents à la fête du sport et des associations à Mamers ce samedi où ils proposeront une démonstration l'après-midi. Ils participeront à l'animation de la fête du village de Sérigny dans l'Orne le dimanche 13 septembre. Un contact pour Buffalo Friends, le 06 64 26 13 52. Marolles-les-Braux, ça va swinguer au comice agricole. La commune de Marolles-les-Braux accueille petits et grands pour son très attendu comice. Bon nombre de Marolais et de Sartois sont invités à cette grande fête prévue ce samedi 5 septembre sur le terrain communal. Un moment de partage, convivialité et mise en valeur de notre territoire permet de découvrir au public le savoir-faire de nos éleveurs, agriculteurs, artisans, commerçants et acteurs locaux, déclare Gérard Ricordeau, président du comice. Chevaux, bovins, volailles seront de la fête, cascades et de nombreuses associations animent cette journée, avec une mention spéciale pour les membres qui ont œuvré toute l'année pour préparer cet événement. On remercie Jean-Louis Tertereau, président de Marolle Fêtes en Comice. Le programme des festivités de l'après-midi se déroule en musique avec la fanfare Anime Musique et la bande d'Amigos. Au fil de la journée, c'est une exposition

patates avec de nombreuses animations et son deuxième championnat de France de lancer de patates. Créé en 2025 pour amener de la nouveauté, ce championnat de France est renouvelé pour cette nouvelle édition, la 8e. Plus de 400 lancers ont été comptabilisés l'an passé. Une véritable réussite pour l'ensemble des bénévoles de Saint-Ouen-de-Mimbré. Pour devenir le championnat de France, il suffira de lancer la pomme de terre en bois, différents poids selon les catégories, le plus loin possible à la force des bras en respectant un couloir bien défini. Le tarif sera de 1 euro pour 3 lancers. Les qualifications se dérouleront de 10h à 11h30 et de 14h à 15h. Les finales par catégorie débuteront à 15h30. La journée débutera dès 7h le matin avec les traditionnelles tripes du Père Durand pour les gourmands avant le début de démonstration d'arrachage de pommes de terre avec les chevaux de trait de l'association Trait d'Avenir de 9h30 à 12h. De 8h à 17h, un marché artisanal est organisé que nombreux producteurs et artisans locaux ainsi qu'une vente de tubercules récoltés sur le site en filet ou encore des balades en calèche pour découvrir le site socioculturel Pierre Morin. Le midi, les visiteurs pourront se restaurer avec le repas champêtre sur réservation jusqu'au 3 septembre et avec une restauration rapide possible sur place. Radio Alpes-Mancelles sera aux commandes d'animation guinguette au son de l'accordéon, piste avec parquet qui séduira tous les amateurs de musique. De 14h à 15h, animation de débardage avec l'association Trait d'Avenir. L'entrée à cette fête de la patate est gratuite. Plus d'informations sur Fête de la patate Saint-Ouen de Mimbré, tout attaché.

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1: Les béliers au travail, attention à la dispersion, vous n'aurez pas la tête au travail aujourd'hui, vous ne penserez qu'à vos prochaines vacances. Côté amour, soyez tolérant, vos relations affectives en seraient positivement transformées. Santé, problèmes digestifs. Les taureaux au travail, attention à ce que vous signez, vous pourriez avoir de drôles de surprises si vous manquez de vigilance, relisez bien chaque document. En amour, le bonheur sera au rendez-vous de la journée, vous mettrez tous les atouts de votre côté pour préserver votre univers amoureux, santé, risque de petits accidents domestiques. Les gémeaux au travail, les événements joueront en votre faveur aujourd'hui, joie et bénéfices seront au programme de cette journée à condition de ne pas être trop impatient. En amour, ne cédez pas à l'agressivité, essayez de vous détendre et de faire de la part des choses. Santé, prenez soin de vos jambes. Les cancers au travail, attention au surmenage, vous serez continuellement l'action. Prenez le temps de vous reposer de temps en temps et déléguez si besoin. Côté amour, maîtrisez vos tendances dirigistes. Soyez plus cool, votre bien-aimé serait plus épanoui, santé et votre régime. Les lions au travail, ne prenez pas tout au pied et à la lettre et laissez libre cours à votre créativité. Ne doutez pas de vos capacités ni de votre talent. Côté amour, votre bien-aimé ne pourra pas résister à cette grande offensive de séduction que vous allez déployer. Santé, ménagez votre corps. Les vierges au travail, méfiez-vous de votre impulsivité au risque de vous retrouver dans une position inconfortable, voire instable. Côté amour, en jouant les enfants gâtés, vous ne réussirez qu'à exaspérer votre partenaire. Santé, troubles du sommeil. Les balances au travail, vous vous attaquerez à des problèmes qui freinent votre progression. S'il faut prendre des décisions difficiles, vous n'hésiterez pas un seul instant. En amour, si vous êtes célibataire, ouvrez bien vos yeux. Les couples, harmonie assurée, votre partenaire fera des efforts de conciliation. Santé, préservez vos forces. Les scorpions au travail, le plan matériel est favorisé. Sachez l'exploiter au maximum, surtout si vous avez des contrats à signer, n'attendez pas. En amour comme pour le travail, vous ne prenez pas vraiment d'initiative dans votre foyer. Santé, surveillez votre régime. Les sagittaires au travail, de belles opportunités ne manqueront pas de se présenter, en particulier en début d'après-midi, ouvrez l'œil et le bon. En amour, restez discret sur votre vie privée, vous n'êtes pas à l'abri de commérages et de ragots. Santé, problèmes hépatiques possibles. Les capricornes au travail, vous risquez de découvrir la vraie nature de certains collègues en qui vous avez confiance. Côté amour, vous manifesterez vos sentiments sans réserve et ferez l'immense bonheur de votre partenaire. Sentez le poids de votre handicap. Les Verseaux au travail, si vous avez des affaires à régler, évitez de le faire aujourd'hui. Vos positions astrales ne sont pas très positives. Côté amour, vous réglerez un problème familial avec brio et pourrez être fier de vous. Sentez, évitez les excès alimentaires. Et on termine avec vous, les Poissons. Au travail, vous aurez intérêt à jouer la carte de la transparence avec vos collègues, sans quoi les quiproquos se multiplieront et assombriront vos relations. En amour, essayez de lutter contre vos excès de jalousie, vous pourriez vous en mordre les doigts. Santé, belle endurance. On continue en musique sur l'antenne de Radio Alpes-Mincel avec Gilles Marchal. Gilles Marchal qui est né un 2 septembre, connu dans les années 70-80. Je vous propose cette chanson, on ne refait pas le monde avec une chanson. Et à suivre, ce ne sera pas la faux rencontre aujourd'hui, mais nos amis Fernand et Joël avec l'histoire sur le téléphone.
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0: Ben, bonjour Fernand.
1: Salut mon Gojouel, comment que tu vas hier matin?
0: Comme toujours, en pleine forme.
1: Alors ben t'en as de la chance, tu. Parce que moi aussi je suis en pleine forme, mais il y en a, ça va pas si bien que ça.
0: Il y a des matins où ça grince.
1: Ben, quand j'avais 20 ans, je me levais d'une BD, mais à cette heure, à 80 ans, quand je me lève, je reste assis pendant au moins 2-3 minutes sur le bord de mon lit pour savoir, Dieu donc j'ai moi, au nom de Dieu.
0: Dis-moi, on a parlé de téléphone déjà, et au téléphone, des fois, il peut y avoir des méprises.
1: Surtout quand que le téléphone est arrivé dans nos campagnes, oui. Oui. Je vais te raconter une histoire du Pelle Longlet, là. Un matin, comme j'étais assis à mon la kerouaisée, ben intentionné à lire mon journal, v'là que j'entends clairer à la porte. Et puis, qui que c'est qui vient me voir? Oh, il a, comme moi, ça doit pas être ben long, ça. Ça serait-il Pelle Pétrou? Un bonhomme au caricote un petit bien au foutio à une demi-lieue de la Flamberdière. Tiens que je suis, c'est une bonne surprise ça. C'est vous mon Perpétuo? Ça va-t-il comme vous voulez? Oh, m'en parle pas mon bon maître bronchu. C'est non de là dans le embarras jusqu'au cou. Ma pauvre vieille, qui était pomme un baston depuis quelques jours, elle vient de tomber du lit. Ah, ça tient dans les coutées depuis la racine, un cheveu jusqu'à la pointe des orteaux. Écuse, faut voir. Et puis pour comble de malheur, personne pour la soigner. Moi qui tiens pas debout, hein. Parce que, à cette heure, c'est la mode, y a plus de médecin. Aussi, il faut que je téléphone à sa sœur de Charte pour qu'elle vienne m'aider. Je m'en v'là, je vais jamais téléphoner de ma vie. Alors, faudrait que vous veniez quand et moi, et si c'était un effet de votre bonté, c'est ben facile que je réponis. J'ai ton typo sur la terre pour s'entre-obliger les uns et les autres. Je pouillis mon panto, et puis nous voilà partis de saut et d'une grande BD. Dès aussitôt arrivé, et en attendant la communication, j'expliquais au Pelle Pétrou la manière de s'y prendre pour téléphoner. Vous avez qu'à vous mettre ces instruments-là aux oreilles, c'est les écouteux, puis vous causez tout bellement devant la petite boîte qui est ici. En vous imaginant que c'est votre belle-sœur, allez voir qu'on va vous répondre. Pauvre bonhomme, il tremblait comme une feuille. Ça va toujours pas m'électrocuter, cette mécanique-là, qui me dit? Vous avez que faire d'avoir peu, mon Pelle Pétrou, c'est point dangereux. Au bout d'un moment, voilà une sonnette qui se met à gardiller. C'est à votre tour que je fis en poussant vitement le bonhomme dans la cabine. Allez-y, Aster. Le v'là qui se met en position et qui commence à waller. Allio? Allio? C'est-il la Joséphine? Criez pas si fort que j'y fais, allez casser le téléphone. Je te demande si c'était qu'elle a, réponds-moi, tout du moins. C'est le gorule du foutio. Allio? Allio? Es-tu là, Joséphine? Oh, que diable t'emporte, réponds-moi pour quelque chose, puisque je te cause. En s'ébritant, le bonhomme rouge comme la crête de notre co, il se demandait, il gesticulait dans la cabine, en tapant des pattes, en bondissant des yeux comme une boule qui est en train de pondre. Allio, qui joupé, allio! Ah, je te vois tout de même là. Ah, la Joséphine. Oui, c'est moi, ton bio-frère. C'est pour te dire que ta sœur, elle est pas babastante du moment. Elle est toute résoute. Elle cruche. Eh, m'entends-tu? Mais d'avis que je cause français pourtant. Oui, faut que tu viennes la voir. Mais non, pas que tu viennes au la voir. Je te dis que tu viennes voir ta sœur, la birotte au foutio. Elle... Ah, mais t'entends, oh, nom de Dieu, qu'est donc t'as dans les oreilles? Dès qu'il faut que je vous dise, nom de Dieu, tout. tout d'un coup, je vis le bonhomme lâcher les écouteurs et puis sauter en arrière comme s'il était su et s'il était marché sur la queue d'un serpent. Qu'est-ce que vous avez dans le perpétuo que je demande? Ce que j'ai? Qui fuit en déchant de la cabine comme un dital d'un béniquier. Ce que j'ai tout nettement, c'est une voix qui me dit que je vais me faire couper. Non, de là, de bon, de là. J'ai pas envie de me faire estropier avec votre sacré téléphone, moi. Que le diable l'emporte et puis ma belle-sœur avec, hein. Là, eh ben le bonhomme, il s'en sauvit comme si il avait eu le diable au derrière. J'en rigole encore.
0: Eh, la découverte du téléphone. On dit au revoir à nos auditeurs et puis qu'on leur dit à une prochaine fois.
1: Eh ben on va leur dire à une prochaine fois. Puis là, on va peut-être leur dire que qui nous téléphonant, si vous l'en venez, nous raconter des histoires.
0: Aussi.
1: On est prêt à les recueillir, sacré bon Dieu. Mais faut pas qu'ils aient pour, hein.
0: Oui.
1: Puis ah non.
0: Et puis s'il y a des locuteurs, qu'ils viennent.
1: Des locuteurs. Ouais.
0: Ou locutrice.
1: Ou locutrice, bien entendu. Ça va de soi. Bah oui, parce qu'à cette heure, on a intérêt de causer au féminin aussi, parce que sinon. Et donc, on va se faire. Hein? Bon, allez.
0: À la prochaine.
1: Allez. Adieu, pas mon petit père.

0: 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Série policière Tracker à 21h10 sur TF1. En première partie, une protection inattendue. Après avoir été engagé pour retrouver une chanteuse disparue liée à un crime violent, Colter découvre que sa cible est une survivaliste stoïque comme lui. En deuxième partie de la soirée, à 21h55, la femme d'affaires, alors qu'il traque le fils de la fondatrice d'une importante chaîne de cupcakes du New Jersey, Colter se retrouve propulsé au cœur d'une violente guerre de mafia. Sur France 2, un dimanche de chasse, téléfilm à suspense, la famille Cellier vient d'emménager dans un joli village et s'apprête à passer un dimanche en famille après une altercation avec sa mère, leur fille adolescente, Anaïs, claque la porte et part dans la forêt, casque sur les oreilles, alors qu'une battue est en cours près de chez eux. Elle est grièvement blessée par le tir accidentel d'Olivier. Sur France 3, la France des villages, un documentaire, Vivre dans le Morbihan, Belle Île en Mer, Le Paris Fou, un festival gastronomique 100% local, Plouarnel, les bonnes cœurs de l'occupation deviennent l'atout touristique de demain. Et à 22h10, Vivre en Occitanie, Rieux Volvestre, le tir au Papogaï, une tradition médiévale au cœur du village. À Guessac, une maître verrier au chevet des petites églises du village. Sur France 5, magazine littéraire, La Grande Librairie, présentée par Augustin Trapenard à 21h05, spéciale rentrée littéraire. Pour cette émission de rentrée, Augustin Trapenard accueille Amélie Nothomb pour L'Adolescence du perroquet, Yannick Haenel pour La solitude des professeurs est infinie, Luz pour Un diamant dans les gravats, Anne Godard pour Nous aussi, Télisson Aurélien pour C'était ça ou mourir. Sur M6, Quel est l'âge de votre cerveau, présenté par Olivier Mine. C'est un jeu, un quiz familial, 100 candidats et 4 célébrités relèvent le défi, répondent à 40 questions ludiques et scientifiques pour calculer leur âge cérébral. Cette émission permet de mesurer les capacités cognitives en même temps que les participants, enfants, parents et grands-parents, peuvent jouer ensemble et comparer leurs résultats. Bonne nouvelle, l'âge cérébral n'est pas figé. Sur Arte, l'histoire de Souleymane à 21h, tandis qu'il pédale dans les rues de Paris pour livrer des repas. Souleymane, un jeune sans-papier originaire de Guinée, répète inlassablement son histoire. Dans 2 jours, il doit passer son entretien de demande d'asile, le sésame, pour obtenir des papiers. Mais Souleymane ne se sent pas. Après, quelques suggestions pour les chaînes de la TNT. On va commencer par la chaîne LCP, chaîne Sénat Public, avec un documentaire, Les derniers jours de Balavoine, à 20h35. En 1986, lors de l'édition du rallye Paris-Dakar, le chanteur Daniel Balavoine trouve la mort dans un accident d'hélicoptère aux côtés de Thierry Sabine, Pierre Fauque et Anne Arnado retrace les derniers moments de sa vie, de son arrivée à Tamaracet jusqu'au décès. Et sur TMC, film comédie, Camping 3 à 21h25, avec Franck Dubosc et Claude Brasseur. Comme chaque année, Patrick prévoit de partir en vacances au camping, mais cette fois, il fait le voyage en covoiturage avec 3 jeunes gens. Une fois sur place, ces derniers lui demandent de les héberger sous sa tente. Paul, qui a divorcé de Sophie, se pose des questions. Juste après le Flash Info, retrouvez votre émission Chansons de Souvenirs. Je vous souhaite une agréable journée à l'écoute de Radio Alpemancel. Bonne journée à tous.
1: 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Il est 10h.

Bonjour à tous. Nouvelle flambée du pétrole après une nouvelle nuit de tension au Moyen-Orient. Le baril de Brent dépasse les 95 dollars ce matin. Hier, les États-Unis ont de nouveau bombardé l'Iran. L'armée américaine a notamment attaqué deux pétroliers iraniens. D'après les autorités iraniennes, au moins 11 personnes sont mortes. Téhéran a riposté en frappant des infrastructures américaines en Jordanie, en Irak et à Bahreïn. Une décision saluée par des associations féministes. Patrick Bruel a finalement annulé sa tournée prévue pour cet automne. Le chanteur accusé de violences sexuelles l'a annoncé hier soir sur les réseaux sociaux. Son avocate affirme que les billets seront remboursés. On le rappelle, l'artiste est mis en examen dans 4 dossiers de violences sexuelles pour des faits de viol, tentative de viol, agression sexuelle et harcèlement sexuel. Et depuis plusieurs semaines, des responsables politiques, des élus et des associations ont appelé le chanteur à renoncer à se produire sur scène. La loi intégrale contre les violences sexistes et sexuelles sera examinée début octobre à l'Assemblée. Le Premier ministre Sébastien Lecornu l'a confirmé hier. La proposition de loi déposée le 11 août comprend 69 articles, une version du texte remaniée dans le sillage de l'affaire Liana, cette collégienne de 11 ans retrouvée morte et violée dans le Gers en juin dernier. Alstom poursuit sa politique de décarbonation. Le constructeur ferroviaire va confier à son usine historique de Belfort la production d'une nouvelle gamme de locomotives de manœuvre. L'objectif, renouveler plusieurs milliers d'engins, encore majoritairement au diesel. Emmanuel Macron à Londres aujourd'hui. Le président vient inaugurer l'exposition British Museum consacrée à la tapisserie de Bayeux. Cette œuvre gigantesque du XIe siècle relate la conquête de l'Angleterre par Guillaume le Conquérant. Une œuvre prêtée exceptionnellement par la France au Royaume-Uni. L'exposition sera ouverte au public du 10 septembre au 11 juillet prochain. 100 000 billets ont déjà été vendus pour les 4 premiers mois. Et puis les Masters de Chine de badminton et la déception pour Delphine Delrue et Tom Jiquel. Pour leur première compétition depuis le sacre il y a 10 jours, les tout nouveaux champions du monde du double mixte sont battus en 2-7 par un duo taïwanais.

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2: Bonjour à tous et bienvenue sur les ondes de Radio Alpes-Mancel 106.3 FM. Aujourd'hui, en compagnie de Daniel, Alain, Marcel et Désiré, que nous allons vous présenter cette émission de chansons souvenirs qui va mettre à l'honneur la chanson française et ses auteurs-compositeurs.
3: Sans oublier ses interprètes. Et nous allons commencer cette émission avec un artiste né le 7 juin 1963 à Clichy-sous-Bois, Roberto Alagna, ténor franco-italien. Avant 1988, Roberto Alagna chantait dans les cabarets en s'accompagnant à la guitare des titres de variété, mais son jardin secret, bien sûr, c'est l'opéra.
2: Son rêve se réalise en 1988, quand à l'âge de 25 ans, il remporte le concours Pavarotti. Sa voix est lumineuse et irradiante et les plus grandes scènes lui ouvrent les portes de New York à Vienne, en passant par Londres. Il est acclamé partout et il élargit son répertoire au maître rôle de l'opéra italien.
3: Roberto Alagna poursuit avec enthousiasme son exploitation des rôles français et remet à l'honneur des opérettes oubliées. Sa discographie reflète l'étendue de sa curiosité musicale avec des CD allant de Viva Opéra au Bel Canto, sans oublier Luis Mariano et encore le Sicilien, pour ne citer que cela. En 2020, il a sorti en disque nommé tout simplement Chanteur, dans lequel il interprète Bohémienne aux grands yeux noirs.

0: Jarmin chante depuis 1964, mais c'est en 1954 qu'il commence à écrire ses premiers textes. Il était bien jeune puisqu'il n'avait que 11 ans. Mais c'est surtout au début des années 60, à l'occasion de son service militaire en Algérie, qu'il écrit des chansons. Né sous le nom de Serge Chauvier, il décide de changer de nom. Il ouvre le dictionnaire et tombe sur le mot « lama ». Et c'est dans son répertoire que Daniel a choisi la chanson qu'elle va nous interpréter. Bonjour Daniel.
1: Bonjour Jean-Maurice.
0: Je vais juste préciser que le titre c'est Superman, sorti en 1971.
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1: Merci pour ce Superman, Daniel. L'année précédente, Serge Lama chantait, et puis on s'aperçoit, il en avait signé le texte sur une musique de Yves Gilbert.

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0: parler de bricolage. Je vais même poser une question. Bricoleur, est-il un métier ? Vous savez, c'est celui que l'on peut aussi appeler homme à tout faire, ou ouvrier polyvalent, qui va réparer, entretenir, améliorer ou encore fabriquer certaines choses. Et comme il est habile de ses mains, on dira de lui qu'il est bon bricoleur, à l'inverse de l'expression « bricoleur du dimanche ». Jean-Maurice va nommer une personne moins habile.
1: Bon ou mauvais bricoleur, il a son magasin de bricolage qui autrefois portait le nom de quincaillerie, droguerie ou encore bazar. Et sachez qu'en France, le chiffre global de bricolage est estimé à plus de 28 milliards d'euros. Pour illustrer nos propos avec humour, retrouvons celle née le 10 juin 1918 à Paris, Madame Patachou, chanteuse et actrice française. En 1953, elle avait enregistré une chanson de Georges Brassens, « Le bricoleur ».
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0: Il était l'idole des jeunes et il l'a chanté dans un titre en 1962, cette Johnny Hallyday, qui avait vu le jour le 15 juin 1943. Il avait tout juste 19 ans lorsqu'il avait interprété cette chanson pour la première fois sur la scène de l'Olympia. Elle fut adaptée pour les paroles par Ralph Bernet et c'est ce titre que Alain a choisi d'interpréter aujourd'hui. Bonjour Alain.
1: Bonjour Jean-Maurice, bonjour tout le monde.
0: Et on t'écoute.

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1: Merci Alain pour ce titre de Johnny Hallyday dont les paroles françaises sont signées Ralph Bernet. Ce dernier avait signé aussi pour Johnny un autre titre, Excuse-moi partenaire, paru en 1964.

0: Raymond Souplex avait vu le jour le 1er juin 1901 à Paris et nous quittait en 1972 après avoir été acteur, dialoguiste, scénariste et chansonnier. De 1958 à 1972, il avait participé au tournage de 56 épisodes de la série Les 5 dernières minutes où il tenait le rôle de l'inspecteur Bourrel. Mais avant cela, il avait participé dès 1935 aux émissions radiophoniques de Radio City. Ou pour les besoins d'une émission humoristique nommée Sur le banc, il tenait le rôle d'un clochard philosophe nommé La Hurlette.
1: Dans cette émission Sur le banc, il avait pour partenaire Jeanne Sourza, disparue le 3 juin 1969 à l'âge de 66 ans. Raymond Souplex et Jeanne Sourza ont eu une complicité artistique de plus de 30 ans. Sur le banc, lui, il était la Hurlette et elle, Carmen la clocharde, amie de la Hurlette. De leur dialogue, des enregistrements furent faits et nous allons écouter le compliment.
2: Dis donc, demain nous allons au mariage de la fille Mouchassol.
3: Oui, je m'en souviens parfaitement.
2: Alors tu crois pas que tu devrais à la fin du repas lui dire un petit compliment?
3: On ne dit pas de compliment à une noce, voyons.
2: Bah moi je trouve que ça ferait bien.
3: Si tu veux, je leur dirai quelques mots.
2: Tu devrais l'écrire. Tu sais que tu n'as pas une grande facilité d'élocution.
3: Oui, tu as peut-être raison. Voyons, mes chers amis.
2: Oh non, c'est trop plat. Dis, mes très chers jeunes mariés.
3: Ils savent bien qu'ils sont jeunes mariés. Quel bonjour que celui qui voit votre beauté, madame, s'allier à votre intelligence, monsieur. C'est bien ça.
2: Ah oui, ah oui. Ça veut dire, mademoiselle Mouchassol, vous êtes une sombre imbécile.
3: Mais pas du tout.
2: Mais si, je dis qu'il n'y a que son mari d'intelligent. Tu peux alors parler de la beauté de mademoiselle Mouchassol alors que tu vas un peu fort. Toute la noce va rigoler. Elle est affreuse.
3: On ne peut tout de même pas lui dire qu'elle est affreuse.
2: Non, mais trouve autre chose.
3: Bon. Quel beau jour que celui qui voit l'union de deux cœurs amoureux. Ça va, hein?
2: Oui. Oh. C'est pas transcendant, mais ça va.
3: Merci. Heureux jeune homme qui allait coucher.
2: Oh, ben c'est joli, ça, oui. C'est bien libidineux maintenant.
3: Mais non, qui allait coucher sur le livre de votre vie, votre plus belle page d'amour.
2: Oh, ça va pas, ça va pas. C'est ce que t'en sais s'il l'est.
3: Ben, je le suppose.
2: Ben, c'est peut-être un mariage de raison, d'intérêt.
3: Bon, le mariage vous tient en ses filets, madame, et vous n'avez fait en cela qu'imiter vos parents, qui en ont, et avec quelle joie, étaient déjà prisonniers.
2: Ah, alors là, c'est gagné. Comme gaffe, on fait pas mieux.
3: Quel gaffe?
2: Ben, qui ont déjà été prisonniers. Le père Mouchassol qui a tiré 6 mois à la santé pour une vague affaire d'escroquerie. Ça va lui faire plaisir, tu sais.
3: On ne peut rien dire, alors.
2: Oh, oh.
3: Voyons. Mes très chers amis, vous allez désormais marcher dans le chemin de la vie, la main dans la main, en vous regardant bien dans les yeux.
2: Ben, ils vont se partir.
3: Hein?
2: Oh, puis t'en rates pas une, toi.
3: Qu'est-ce qu'il y a encore?
2: En vous regardant bien dans les yeux, la petite Mouchassol, elle louche. Oh, oh, oh, oh.
3: Ah,
2: c'est bien.
3: Oui, c'est vrai, c'est vrai. Alors, la main dans la main, simplement.
2: Oui.
3: Si je connais votre femme depuis longtemps, monsieur, je vous connais depuis peu. Mais je sais que vous êtes courageux et vous nous en avez donné la preuve.
2: En épousant la fille Mouchassol.
3: C'est pas ce que je veux dire.
2: Ben non, peut-être, mais enfin, c'est ce que tout le monde comprendra.
3: Alors, je ne sais plus quoi dire.
2: Parce que tu peux manquer d'imagination, mon ami. Mais dis n'importe quoi.
3: Avec ça, c'est facile. Il y a toujours quelque chose qui ne va pas.
2: Oh, qu'est-ce que t'as mis jusqu'à maintenant?
3: Ben, mes très chers amis, vous allez désormais marcher dans le chemin de la vie, la main dans la main. C'est tout.
2: Oh, c'est un peu court.
3: Je pourrais leur dire, soyez un ménage uni, suivez l'exemple de vos parents.
2: Ah, ben, ça prend encore un gros effet, ça, tiens. Les vieux Mouchassol s'entendent pas du tout.
3: On n'est pas forcé de le savoir.
2: Mais tout le monde le sait.
3: Alors, je ne sais pas. Je pourrais peut-être leur faire des vers.
2: Comme si t'étais capable de faire des vers.
3: Mais parfaitement. Je pourrais leur dire, en ce jour solennel et de fête, je veux vous dire, chers amis, sincèrement, mes vœux. C'est bien, ça c'est très bien.
2: Ah oui, c'est bien. On dirait des vers de carte postale, non. C'est vaut mieux continuer en prose, va.
3: Bon, bon. Alors nous en sommes à la main dans la main. Ça y est, j'ai trouvé.
2: Ah.
3: Permettez-moi de lever mon verre.
2: Ah, bah ça m'aurait étonné que tu n'en profites pas pour boire un coup, toi.
3: Levez mon verre à votre bonheur, à votre prospérité, à votre santé et à un tas d'autres choses. Hein?
2: C'est pas spécialement génial, mais enfin ça peut être.
3: Eh ben, je suis très content de moi.
2: Prends ta feuille demain, parce que sans ça, tu sauras pas quoi dire.
3: Ah, bah bien sûr.
2: Quoi?
3: Oh, la feuille.
2: Où est-elle?
3: Le vent vient de l'emporter. Elle est passée par la fenêtre.
2: Eh ben, recommence.
3: Oh, non, alors. Je ne dirai rien. Et si les Mouchassol ne sont pas contents, je m'en fous.
4: Eh oui, c'est comme ça. Puisque nous sommes dans le domaine des noces, nous allons rendre hommage à Georgius, qui avait vu le jour le 3 juin 1891 à Nantes-la-Ville. Chanteur français, comédien et écrivain, Georgius fut un véritable phénomène du music-hall. Pendant l'entre-deux-guerres, il a chanté de 1908 à 1951 et nous quittait en 1970. Dans son répertoire, il y avait les noces de Rebecca, ainsi qu'une autre chanson qui évoque cet événement, La route de Penzac.

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Merci Désiré pour ces blés d'or de 1882, popularisés tour à tour par Fred Gouin, Ray Daquer, Armand Mestral et bien d'autres, sans oublier Jacques Lantier, qui la chantait en 1973 dans son album Chansons de toujours. Il avait repris également une chanson de 1926, signée Gabaroche, chantée grand-mère.

Elle avait vu le jour le 9 juin 1930 à Paris, sous le nom de Monique Cerf, c'est Barbara, chanteuse, poétesse, compositrice, interprète et musicienne, qui nous quittait en 1997. Pour lui rendre hommage, je laisse place à Didier Barbelivien, qui pour elle, sur son album Mes préférences, interprète à Barbara.

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Merci à Didier Barbolivien d'avoir mis Barbara à l'honneur dans son répertoire en 2011. Elle était surnommée la Dame en Noir, la Dame Longue, avec, Dame Longue Brune ou encore la Chanteuse de Minuit. Barbara a chanté de 1958 à novembre 1997, année de sa disparition. Cette même année, elle recevra une victoire de la musique dans la catégorie artiste interprète féminine de l'année pour l'album Barbara. En 1965, elle chantait et elle écrit et chante une petite cantate dédiée à Liliane Benelli, sa pianiste.

0: parmi les artistes nés en juin, il y a celui qui est né en Sicile le 3 juin 1950, Frédéric François, chanteur, compositeur italo-belge, francophone, qui a démarré une carrière semi-professionnelle en 1963 comme guitariste-chanteur dans un groupe. En 1966, avec son deuxième groupe, il gagne le micro-signal d'argent au festival de Châtelet en Belgique.
1: Et de là, son nom de Frédéric François, emprunté à Frédéric Chopin, commence à se faire connaître sur toutes les radios. En 1973, il chantait « Viens te perdre dans mes bras ».

0: En 1876, fut fondé par le député Louis Andrieu le journal Le Petit Parisien. Dans les années 20, il avait inspiré pour les paroles Quito Laroche et Camus, qui en avaient fait la chanson que nous propose Marcel aujourd'hui. Bonjour Marcel.
1: Bonjour à tous.
0: Il nous chante « Elle lisait Le Petit Parisien ».

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0: Son nom de naissance est Chantal Deguerre. Quand elle arrive au monde, nous sommes au 10 juin 1942. Et elle voit le jour à Saïgon. Depuis 1963, elle chante pour les grands et les petits, des textes qui, pour la plupart, sont signés par Jean-Jacques Debout, son époux. C'est bien sûr Chantal Goya. En 1977, elle reprend le célèbre « Voulez-vous danser, grand-mère » créé par Lina Margie en 1946.
1: Avant de partir sur la piste, je vais dire merci à Daniel, Alain, Désiré et Marcel d'avoir participé à cette émission de Chansons Souvenirs sur Radio Alpes-Mancelles 106.3 FM. Bisous à tous et maintenant, valsez.

Bonjour à tous, il a fini par céder à la pression. Patrick Bruel annule sa tournée de concert. Le chanteur accusé de violences sexuelles l'a annoncé hier soir sur les réseaux sociaux. On le rappelle, l'artiste est mis en examen dans 4 dossiers de violences sexuelles pour des faits de viol, tentative de viol, agression sexuelle et harcèlement sexuel. Et depuis quelques semaines, plusieurs maires s'opposent à sa venue dans leur ville. La rentrée coûte en moyenne 3 240 € pour les étudiants, un chiffre en hausse de 25% depuis 6 ans. C'est l'alerte aujourd'hui du syndicat étudiant Lafage. Dans le détail, les frais de vie courante atteignent 1 145 € par mois. Le logement représente à lui seul plus de la moitié. Lafage qui dénonce aussi la situation des étudiants extra-communautaires jugés en première ligne face à cette précarité. La France convoque le chargé d'affaires russe à Paris. La Russie qui est accusée par l'Allemagne d'avoir envoyé un drone chargé d'explosifs à l'aéroport de Leipzig début août. Le site est une plateforme militaire capitale pour l'armée allemande et pour l'OTAN. La chef de la diplomatie européenne a estimé que cet incident présente les caractéristiques d'un acte de terrorisme soutenu par un État. Les bombardements ont repris cette nuit au Moyen-Orient. Les États-Unis ont lancé une nouvelle série de frappes contre l'Iran dans le secteur du détroit d'Ormuz. L'armée américaine a notamment attaqué 2 pétroliers iraniens. Téhéran a riposté en frappant des infrastructures américaines en Jordanie, en Irak et à Bahreïn. À conséquence de ces tensions, les cours du pétrole ont encore augmenté. Le baril de Brent dépasse les 95 $ ce matin. Philippe Juvin interpelle les candidats déclarés à la présidentielle sur les finances publiques. Le rapporteur du budget à l'Assemblée nationale leur a adressé un courrier et leur demande de détailler leurs objectifs en matière de déficit public et de dette ou encore de préciser leurs priorités pour le premier budget de leur quinquennat. Et puis, le monde du cinéma est en deuil aujourd'hui. Le cinéaste français Jean-Paul Rapneau est décédé à l'âge de 94 ans. En 1990, il avait connu son plus grand succès avec Cyrano de Bergerac, avec Gérard Depardieu. Il avait enchaîné ensuite avec Le Hussard sur le toit. Excellente fin de matinée à tous.

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Aujourd'hui, nous recevons Fabien Lavanry, habitant d'Écouves, qui vient de créer son entreprise Click and Play. À travers cette nouvelle activité, il propose la création de sites internet et d'applications, mais aussi l'animation d'événements grâce à des jeux d'ambiance qu'il imagine et conçoit lui-même. Alors nous allons découvrir avec lui son entreprise, ses créations et ses projets.

0: Alors, monsieur Lavanry, bonjour.
1: Bonjour.
0: Pour commencer, pouvez-vous vous présenter? Quel a été votre parcours professionnel et quelle est aujourd'hui votre activité?
1: Oui, alors, donc, Fabien Lavanry, j'ai fait des études donc, en comptabilité. Je suis actuellement responsable administratif et financier donc, de l'association ATRE, qui est actuellement un chantier d'insertion sur Alençon. Et du coup, j'ai créé en juillet 2023 Click and Play, qui est donc effectivement, comme vous l'avez dit, une société qui développe des sites web, des applications et des expériences interactives.
0: Vous avez justement créé cette entreprise Click and Play. Mais d'où est née cette idée? Qu'est-ce qui vous a donné envie de vous lancer dans cette nouvelle aventure?
1: Alors, je suis depuis 2020 président donc de l'association Radon Loisirs, donc qui est une association domiciliée à Écouves. Et du coup, dans cette association, on propose pas mal d'activités hebdomadaires et culturelles, enfin sportives et culturelles. Et donc du coup, on a, suite à la sortie de la série Loup-garou sur Canal+, j'ai eu l'idée de créer un loup-garou géant. Donc du coup, on a réuni à peu près une trentaine de personnes par session. Donc moi, en tant que maître du jeu, en tant qu'animateur, il était compliqué pour moi de me souvenir les rôles de tout le monde. À 30 personnes, c'est très compliqué de savoir qui est qui. Enfin voilà, qui doit mourir en même temps que qui. Voilà, ça devenait un peu chaotique les parties. Enfin voilà, même si on arrive à s'en sortir avec des antisèches, avec un assistant, etc. Je voulais simplifier la chose. Et donc à partir de ce moment-là, toujours sous le signe du bénévolat, j'ai développé Loup-garou Master, qui est donc la première application officielle de Click and Play, donc qui permet de créer des parties de loup-garou géants où chacun joue sur son téléphone.
0: Justement, expliquez-nous concrètement qu'est-ce que c'est Click and Play. Quels services ou quelles activités proposez-vous à travers votre entreprise?
1: Alors Click and Play, donc la société permet de créer des sites web. Voilà, récemment j'ai créé le site web donc d'Animove, qui est spécialisé donc dans la médiation animale. Donc voilà, le premier service réellement, ça va être la création de sites web, sites internet, boutiques en ligne, enfin voilà, e-commerce. On va vraiment se spécialiser là-dedans. Le deuxième service, ça va être la création et le développement d'applications Android. Donc typiquement, pour vous donner une idée, pour la société Éveillez-moi, j'ai développé Éveillez-moi Musique, qui permet lors de séances d'éveil musical de jouer en fait des instruments, des sons du quotidien pour faire découvrir aux plus petits, vraiment les sons du quotidien. Et la troisième partie, c'est les expériences interactives, du coup, qui actuellement compte Loup-garou Master et qui va avoir entré Click and Quiz, donc un quiz géant, pareil, sur téléphone, avec des jokers, etc. Voilà, tout un jeu d'ambiance qui peut accueillir jusqu'à 100 personnes, en équipe ou en solo.
0: Justement, pourquoi avoir choisi le nom Click and Play pour votre entreprise? Qu'est-ce que ce nom représente pour vous et votre activité?
1: Alors, le nom Click and Play, quand j'ai créé la société, c'est vrai que du coup, je voulais un nom voilà, qui claque, un nom vraiment qu'on se rappelle assez facilement, donc Click, qui est dédié vraiment au site internet, vraiment le Click pour le site internet et le Play pour l'ambiance des jeux interactifs. Ce nom, je tiens à le préciser, il ne vient pas de moi, c'est mon épouse du coup qui l'a trouvé et voilà, qui m'a dit Click and Play, je trouve que c'est super bien et du coup voilà, moi j'ai tout de suite adopté Click and Play et voilà, on a travaillé ensemble sur la charte graphique, sur tout ça.
0: Alors rappelez-nous, comment a débuté cette aventure? Quelles ont été vos premières étapes pour lancer Click and Play?
1: Alors Click and Play, donc ça a réellement débuté en juillet 2023 officiellement, même si du coup officieusement ça a débuté beaucoup plus tôt sous le signe du bénévolat et pas réellement sous le terme entrepreneuriat. Typiquement, on a fait donc l'application Loup-garou Master. J'ai développé l'application Loup-garou Master. On a eu quelques sessions de test lors de nos événements Loup-garou Master avec l'association Radon Loisirs. Et du coup, on a testé l'application en temps réel, voir la réaction des gens, si ça leur plaisait, ça leur plaisait pas. Et l'application a tout de suite été adoptée. Les sessions Loup-garou organisées par l'association Radon Loisirs sont complètes. La dernière session qu'on a faite a eu lieu en juin 2026 au camping des Couves. On était 34 participants. Voilà. Je ne sais pas si vous vous rendez compte à vrai ce que ça représente 34 participants sur une partie de loup-garou, c'est énorme. Et donc du coup, bah, on a vraiment peaufiné l'application pour qu'elle soit au plus réel du jeu. On prend réellement toutes les règles du jeu. Voilà, la dernière petite tips que j'ai amélioré sur l'application, en fait, j'ai créé un canal de discussion pour les amoureux. En fait, ils peuvent discuter vraiment tout en privé. Lorsque je les réveille la nuit, ils peuvent vraiment se créer des alliances, etc. Vraiment que eux deux. Et c'est vraiment un canal privé. Voilà, ils sont vraiment les seuls à les voir.
0: Et d'ailleurs, pourquoi avoir choisi de vous lancer dans la création de sites internet et d'applications? Quels sont leurs rôles?
1: Alors, l'application de sites internet et d'applications, bah, ça allait en fait avec l'animation. C'est vraiment du complément de ce que je propose initialement. Voilà. L'animation d'application, ça me permet de montrer aux gens ce que je sais développer, ce que je sais faire. La création d'application, c'est vraiment pour un particulier, pour une entreprise a vraiment un projet défini et qui du coup voilà aimerait avoir sa propre application pour développer son activité. Et idem pour le site internet. Voilà, je propose vraiment des sites vitrines, des petits sites boutiques. On n'est pas sur un gros développement d'un site internet d'une grande entreprise. On est vraiment sur des sites internet d'une ME, d'une PME, voilà, vraiment un site internet vivant, un site internet moderne, mais voilà, on reste vraiment sur un site vitrine.
0: Alors concrètement, comment cela fonctionne ?
1: Alors, comment cela fonctionne ? Bah, dans un premier temps, j'ai un premier contact avec le client pour vraiment établir ce qu'il veut, vraiment le nombre de pages, vraiment voilà, comment il veut construire son site. Derrière, moi, je récupère toutes les informations et je lui fais en fait une première proposition visuelle. On travaille autour de cette proposition visuelle et derrière, après, voilà, on travaille ensemble. Le client me fournit les images, le texte, vraiment ce qu'il veut, où est-ce qu'il le veut. Et moi, en fait, je m'occupe de coder, de tout placer au bon endroit. On a plusieurs entretiens en fait qui sont prévus au cours du développement afin de faire un point sur vraiment ce qu'il est déjà codé, correspond à ce qu'il attend, etc.
0: Et concernant les jeux d'ambiance que vous concevez, à partir de combien de personnes peut-on y jouer ? Jusqu'à combien de participants pouvez-vous aller ?
1: Alors, actuellement, on est sur Loup-Garou Master. Ça peut se jouer à partir de 8 joueurs, sachant que Click & Play propose l'animation complète vraiment à partir de 12 joueurs. Afin de pouvoir rentrer dans nos frais de déplacement, etc., on va pouvoir vraiment organiser à partir de 12 joueurs, même si l'application est codée pour débuter à partir de 8 joueurs. Elle peut aller actuellement jusqu'à 38 joueurs, sachant qu'on va essayer d'évoluer en fait au fur et à mesure du développement d'Asmodée, savoir ce qu'il prévoit comme nouveaux rôles, etc., pour essayer de les implémenter également dans l'application. Donc actuellement, officiellement, Loup-Garou Master peut aller de 8 à 38 joueurs. Concernant Click & Quiz, donc qui est vraiment en phase de finition, hein, on a eu une première grande soirée bêta test où on avait 30 joueurs le 27 août dernier. L'application, elle a très bien tourné. On était vraiment sur la première grosse soirée événement de test. Donc tout a très bien tourné. J'ai fait quelques améliorations là dernièrement. Donc Click & Quiz peut accueillir de 2 jusqu'à 100 joueurs en solo ou en équipe.

0: Alors, comment se déroule concrètement une partie? Pouvez-vous nous donner un exemple d'un jeu que vous avez créé et nous expliquer comment se passe une partie de son lancement jusqu'à la fin?
1: Oui. Alors, donc moi, en tant que maître du jeu, en fait, j'ai une tablette avec moi, du coup, qui me permet vraiment de piloter complètement la partie. Si on prend un exemple de Click and Quiz, du coup, la dernière application de Click and Play, donc du coup, je configure la partie avec le nombre de manches, le nombre de parties. Si on souhaite jouer avec les jokers qui permettent de pimenter la partie, voilà, typiquement, les jokers, pour vous donner une idée, c'est en fait, il y a des jokers offensifs, des jokers défensifs et des jokers avantageux. Ce que j'appelle joker offensif, en fait, on va pouvoir attaquer un autre joueur qui va en fait le pénaliser sur le temps de lecture de la question, sur le temps de réponse, enfin voilà. Typiquement, il y a le joker panique qui me vient en tête, où en fait, ça fait tourner la question, les réponses pendant 5 secondes sur lui-même. En fait, la partie, pour gagner des points assez facilement, le premier qui répond, il gagne 5 points. Les autres joueurs qui répondent entre 1 et 8 secondes gagnent 3 points, et entre 8 et 15 secondes, ils gagnent que 1 point. Donc forcément, si on est pénalisé dès le départ, on a moins de chances de répondre plus vite que d'autres joueurs. Donc du coup, pour en revenir, donc je configure la partie avec les manches, le nombre de questions par manche, si on sait jouer avec les jokers ou non, et si on joue en mode solo ou en mode équipe. Une fois que tout est configuré, moi je valide la partie, je crée la partie et s'affiche un QR code sur ma tablette. Chacun scanne ce QR code, qu'il l'envoie vers une page web, ce qu'on appelle une web app. Il met son pseudo et moi je le vois apparaître sur la tablette et en fait il a le salon de tous les joueurs qui rejoignent la partie au fur et à mesure. Si on est en mode équipe, il a soit le choix de son équipe, si on décide de choisir en fait dans quelle équipe on est, soit j'ai aussi codé le mode aléatoire où en fait on ne choisit pas dans son équipe et voilà, on est divisé par nombre que j'aurais choisi préalablement dans la configuration de la partie. Ensuite, je lance la manche 1. Chaque joueur sélectionne 3 thèmes sur les 6 proposés et donc du coup, la manche se jouera avec les 3 thèmes sélectionnés par les joueurs qui auront le plus voté pour ces thèmes-là. Il y a 50 thèmes actuellement qui sont codés, ce qui représente à peu près 5000 questions. Il y a à peu près 100 questions par thème. Il y a 40 questions faciles, 40 questions moyennes, 20 questions difficiles. Il y en a vraiment pour tous les goûts. Et donc, au fur et à mesure, les gens répondent. Ils ne voient pas leurs réponses, ils ne voient pas leur classement. Il y a un bilan à la mi-manche et un bilan à la fin de manche qui permettent en fait juste de voir la position de leur classement sans voir le score. Et du coup, on enchaîne les manches selon ce qui a été paramétré dans la configuration de la partie. À la fin de la partie, en fait, je dévoile le classement avec la place dans le classement et le score. Et il y a uniquement à la fin où ils peuvent voir leur réponse, savoir ce qu'ils ont répondu, si c'est faux ou vrai.
0: Et alors, d'ailleurs, rappelez-nous quels sont les jeux que vous proposez actuellement. Pouvez-vous nous les présenter et nous parler des différentes animations que vous avez imaginées et conçues?
1: Alors, actuellement, on peut présenter 2 types de jeux. On a Loup-Garou Master, du coup, qui est 100% opérationnel. On a Click and Quiz, dont la bêta test était prévue le 27 août, voilà, qui s'est très bien déroulé. On a eu de très bons retours, l'application plaît beaucoup. On a eu quelques améliorations à faire, notamment sur le mode équipe, sur la vue d'ensemble, etc. Donc c'est bon, c'est prêt, c'est opérationnel. Donc actuellement, on a vraiment Click and Quiz, Loup-Garou Master qui sont 100% opérationnels. Et là, on est en train de travailler sur Click and Music, dans le même principe que Click and Quiz, qui est un blind test géant où chacun joue sur son téléphone avec des jokers, etc.
0: Justement, pourquoi faire appel à Click and Play? Qu'est-ce que vous apportez de plus, notamment à un événement? Et à quel type d'événement vos animations s'adressent-elles?
1: Alors, nous, on va vraiment se déplacer pour n'importe quel type d'événement, de l'anniversaire d'enfant. Voilà, sur notre formule Loup-Garou Master, ou réellement, on appelle ça la formule Louveteau, où là, on va se déplacer donc avec le jeu. Par contre, on va emmener toute l'ambiance. C'est pour ça qu'on parle vraiment d'expérience interactive. Typiquement, pour Loup-Garou Master, on joue avec des bougies, une machine à fumer, des spots. L'application Loup-Garou Master, il y a toute une ambiance sonore, en fait, avec une reconnaissance vocale. En fait, quand on parle, etc., quand on passe en phase jour, en phase nuit, l'ambiance vocale change. Quand on appelle les personnages, le son du personnage se déclenche. Enfin, voilà, on a toute une ambiance qu'on emmène avec l'animateur. On a un animateur plus toute l'animation qui va avec. Concernant Click and Quiz, c'est pareil. On vient avec l'application. Donc, du coup, en fait, on emmène tout le côté numérique et le côté ludique de l'interaction, de l'expérience, mais il y a également l'animateur qui se déplace et qui anime en fait la soirée ou l'événement lui-même.
0: À partir de quel âge peut-on profiter justement de ces différents jeux interactifs?
1: Alors, tout ce qui est Loup-Garou Master, on va être à partir de 8 ans, je dirais. C'est à peu près nous ce qu'on recommande quand on crée des soirées Loup-Garou. Voilà, on est sur du 8 ans minimum. Et Click and Quiz, actuellement, on est plus sur un format ado-adulte, sachant qu'on est en train de prévoir un mode enfant qui nous permet en fait de faire un filtre sur que des questions faciles qui seront destinées aux enfants à l'avenir. Voilà, le côté numérique fait que sur le plus jeune âge, on reste assez restreint parce qu'il faut au minima avoir un téléphone et de la data.
0: Et si nos auditeurs souhaitent en savoir plus sur Click and Play, découvrir vos jeux ou faire appel à vous pour animer un événement, comment peuvent-ils vous contacter?
1: Alors, ils peuvent nous contacter sur notre site directement, donc clickandplay.org. Ils peuvent également nous envoyer un mail à contact@clickandplay.org ou sinon sur les réseaux sociaux, sur Instagram, Facebook, sur Click and Play.
0: Et pour la suite, quels sont vos projets et vos ambitions pour Click and Play avez-vous déjà de nouvelles créations ou de nouveaux jeux en préparation?
1: Oui. Alors, typiquement, là, on est sur Click and Music, comme je vous expliquais. C'est vraiment un Click and Quiz, mais version musique, version blind test. On va avoir films, séries, années 80, années 2010. Enfin, voilà, on va proposer plusieurs thèmes, toujours dans le même principe, où ce seront les participants qui choisiront les thèmes. La musique sera jouée directement sur la tablette du maître du jeu, donc qui est directement connectée à une enceinte Bluetooth. Donc, la musique retentira. Et pareil, le système de Joker viendra pimenter la partie. Et du coup, plusieurs réponses s'afficheront sur le téléphone. Il faudra sélectionner la bonne réponse le plus vite, etc. Avec ce système de Joker, on travaille également en étroite collaboration. Voilà, on va rentrer en contact avec les collectivités pour créer du click and escape, des escape games en fait dans les villes. Voilà, on va essayer de développer également ce projet-là. Et dans un projet futur, voilà, on aimerait travailler également sur du click and learn, où là, on sera vraiment sur une application Android à télécharger sur le Play Store. Voilà, qui permettra aux enfants pré-ados de vraiment travailler leurs cours, etc. On essaiera de voir comment on peut développer tout ça.
0: Et pour terminer cette interview, quel serait votre mot de la fin? Qu'aimeriez-vous dire à nos auditeurs pour leur donner envie justement de découvrir Click and Play et vos animations?
1: Alors, ce que j'aurais aimé dire aux auditeurs, c'est que si réellement ils aiment les jeux d'ambiance, ils aiment le blind test, les quiz de culture générale, voilà, typiquement tout ce genre de jeux qu'on peut trouver un peu n'importe où sur YouTube, qu'ils viennent découvrir vraiment une session chez Click and Play. On organise pas mal de sessions, notamment avec l'association Radon Loisirs, et voilà, ce qui permet au moins de découvrir la société. Qu'ils viennent découvrir ce qu'on propose, voilà, ils verront vraiment la différence entre un blind test d'une application et un blind test vraiment Click and Play.
0: Merci Monsieur Lavanry d'avoir répondu à nos questions et de nous avoir fait découvrir Click and Play, votre parcours et vos différentes créations. On vous souhaite beaucoup de réussite dans cette nouvelle aventure avec, on l'espère, de nombreux événements à venir et de nouveaux jeux à découvrir. Je vous dis au revoir.
1: Merci à vous, au revoir.

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1: Bonjour à tous et bienvenue dans votre rendez-vous des cinéphiles. Aujourd'hui, on va parler des sorties de la semaine, des films encore à l'affiche, des séances dans vos salles et bien sûr, le box-office.
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1: Et on commence tout de suite avec La Frappe. Sorti le 2 septembre 2026, c'est un film drame. Enzo, 19 ans, et sa sœur Carla, 20 ans, sont livrés à eux-mêmes depuis plusieurs années. Quand leur père, Anthony, est libéré de prison, Enzo voit la promesse fragile d'une famille à reconstruire, contrairement à Carla, pour qui l'idée reste inconcevable. Rattrapé par son passé, Enzo doit se confronter à une vérité qu'il a trop longtemps gardée pour lui.
3: T'as vraiment envie de le revoir ?

0: dernière patiente, sorti le 2 septembre 2026, c'est un film drame. La veille de son départ à la retraite, Judith, médecin de banlieue, ouvre la porte de son cabinet à Aïda, enceinte de 8 mois et en rupture de soins. Confrontée à un système de santé à bout de souffle, Judith accepte d'héberger la jeune femme et s'engage alors dans une nuit où toutes ses convictions de soignante seront mises à l'épreuve.
1: J'ai emménagé mon cabinet il y a 30 ans.
2: On voit du monde quand on est médecin.
3: Bonjour, c'est pour une consultation.
2: Je suis désolée, le cabinet est fermé.
4: Et qu'est-ce que vous faites là?
2: Bah, je fais du stop, je vais aux urgences.
1: Je suis venue avec une jeune femme qui a perdu du sang cette nuit. Et vous pouvez la prendre dans combien de temps là?
3: On fait l'impossible, madame.
1: Je vous emmène ailleurs.
3: Votre fils est médecin?
1: Ouais.
5: Ça s'annonce bien, cette retraite.
1: Tu descends?
5: Comme ça?
1: Oui.
5: C'est une petite fille. Dans son état, elle devrait être à l'hôpital. Et toi, t'es plus censé t'occuper de patients.
1: Elle n'avait nulle part où aller.
5: C'est son mec.
6: Elle peut avoir tendance à se servir des gens et à les rayer de la carte du jour au lendemain.
5: Je te jure, t'es en train de m'en foutre là. Réponds-moi.
4: Je vous ai vu sur le parking. Vous avez rien vu du tout. C'est dangereux dans votre état. J'en peux plus d'entendre tout le monde me dire quoi faire ou pas faire.
1: Quand je suis triste ou en colère, est-ce qu'elle s'en rend compte?
6: Je l'aime, cette fille, vous savez.
1: Je vais pas te coucher, moi, ici.
6: Qu'est-ce que vous faites chez moi?
1: C'est comment votre prénom, déjà?
2: Aïda.
1: Moi, c'est Judith.
0: Opéra, sorti le 2 septembre 2026, c'est un film drame fantastique et musical. À notre époque, Eurydice est tuée par balle le jour de son mariage. Orphée, dévasté par la perte de sa bien-aimée, poursuit sa quête pour retrouver son amante jusque dans le grand Hadès Hôtel. Un écho aux enfers, le royaume d'Hadès. Il y rencontrera de nombreux personnages emblématiques et devra affronter ses peurs les plus profondes dans une réalité rythmée par de grands airs d'opéra.
7: Voici votre histoire, à vous, les humains, qui croyez que l'amour est plus fort que la mort. Voici l'histoire du beau Orphée et Eurydice. C'était un matin semblable à celui-ci.
8: Mais où suis-je? Vous êtes au bon endroit.
9: C'est tout ce qui s'est produit qui va te séparer de lui.
8: Qui est-ce?
7: Orphée.
8: Qu'est-ce qu'il veut?
7: Retrouver sa bien-aimée. Tu ne veux pas connaître la vérité. Tu ne pourrais pas la supporter.
10: Tu es le jour pour la rejoindre. Tu deviendras la nuit.
9: Il n'y a qu'une seule façon de rester avec elle. Je pense que tu le sais déjà.
11: La lumière dans ses yeux s'est éteinte. Je veux le sauver.
7: Tu es plus courageux que tu ne le crois, mon fils.
9: De quoi pourrais-je me plaindre d'avoir été trop aimé?
10: Tu avais la clé d'une porte fermée. Maintenant, c'est ton choix.

aventure, drame et thriller. Dans un futur proche où une pandémie sans nom a décimé la société américaine, Ig, un pilote, vit sur une base aérienne abandonnée du Colorado avec son chien et un ex-marine. Lorsqu'une transmission aléatoire passe par la radio de son Senna 1956, la voix fait naître au plus profond du pilote l'espoir qu'une vie meilleure existe en dehors de leur périmètre étroitement contrôlé.

0: Y a quelqu'un ?
1: Qu'est-ce que tu faisais avant la fin du monde ?
2: Le monde qu'on a connu n'existe plus. Il n'y a plus que nous. Il faut arrêter de s'accrocher au passé. Aujourd'hui, c'est tuer ou être.

0: continueront de venir. Tu pourras pas les repousser indéfiniment.
1: Tu t'attends à trouver quoi?
0: Un monde meilleur.
2: Le rêve.
3: Tire dans le toit!
4: Tad l'explorateur et la lampe magique, sorti le 26 août 2026, c'est un film animation, aventure et comédie. Tad et Sarah sont désormais les heureux parents d'Oli, une adorable et intrépide petite fille de 2 ans. Le bonheur de la petite famille fait un peu de l'ombre à Mommy, qui a l'impression de passer au second plan. Alors, qu'en vacances à Londres, la bande met la main sur la lampe merveilleuse des mille et une nuit, Mommy formule un vœu inattendu, voyager dans le temps pour retourner à l'époque de sa jeunesse où tout le monde l'adorait. Tad, Sarah et toute l'équipe n'ont alors d'autre choix que de partir à la poursuite de Mommy à travers le passé avant que tout le cours de l'histoire ne soit modifié. Cette nouvelle aventure les entraînera à travers l'océan Atlantique, de la mythique cité perdue de Peititi à la Grèce antique avant de les conduire au cœur du Moyen-Orient jusqu'à la légendaire grotte Ali Baba et les 40 voleurs. Un voyage spectaculaire à travers le temps, les civilisations et les légendes dans la plus grande aventure de Tad à ce jour.
5: Où est la lampe magique?
6: Cachée dans Buckingham Palace.
7: Vraiment, c'est ça leur palais royal. C'est minable.
5: La lampe est forcément là, je le sens.
6: Une porte secrète.
8: Accorde-moi mes 3 vœux, lampe!
9: Trésor, faut la frotter.
5: Attention, son pouvoir est énorme!
10: Vous vous attendiez à quoi? Un chanteur bleu torse-nu?
8: Je veux que Jeff parle!
5: Quoi? C'est qui me parle? C'est qui?
8: Je veux que Bernardo parle aussi!
5: Oiseau!
10: C'est des zinzins!
8: Mon troisième vœu est de retourner à Paititi!
11: On peut pas retourner dans le passé!
8: Oui, ça a marché. On a remonté le temps.
12: Oh. Avance et je t'embroche.
8: Très dangereuse cette époque.
13: Cet humain devient hostile. Mode sauve qui peut, activé. Mode cri de douleur, activé.
14: Aïe. La dernière symphonie du prince héritier.
15: Pour pouvoir rentrer chez nous, il faut trouver la lampe dans ce siècle.
16: C'est donc ma lampe que vous recherchez.
14: On l'a réussi.
16: Conduit.
14: Il y avait un fien qui avait un toilé, il l'a fait pas mal.
8: Je vais bien, tout va bien.
4: Mutiny, sorti le 19 août 2026, c'est un film action, il est interdit au moins de 12 ans. Cole Reed, ancien agent des forces spéciales reconverti en chef de sécurité, est accusé à tort du meurtre de son patron. Remontant le fil de la machination dont il est victime, il se retrouve piégé à bord d'un porte-conteneur dont l'équipage est composé de mercenaires. En haute mer, Reed ne pourra compter sur aucune aide.
17: J'ai les états de service de Cole Reed. Il est né et a grandi à Londres. Son père était flic, son grand-père était flic. Il a fini sous les ordres de son père. Ils enquêtaient sur la traite d'êtres humains.
18: Pourquoi il a quitté le Royaume-Uni?
17: Ce n'est pas dans le dossier.
19: N'ayez pas peur, je vais vous aider. Je vais revenir, pour tout le monde.
20: Il se passe quoi, putain de merde? Retournez dans le conteneur! Retournez dedans!
17: Passager clandestin.
6: Putain, vous êtes qui?
19: Maintenant, ce qui compte, c'est de vous mettre vous et ces migrants en sécurité.
21: Il va bientôt falloir accélérer le mouvement.
22: Assure-toi simplement que Cole Reed ne descende pas de ton bateau en vie.
23: Il est enfermé.

0: ça me donnait votre trait.
1: Mais qu'est-ce que vous voulez, putain ?
2: On a reçu le signal.
3: C'était quel code ?
2: Attaque, monsieur.
3: Une attaque ?

0: La Nirvana, sorti le 19 août 2026, c'est un film comédie. Jean, un agriculteur en faillite, croule sous les dettes, les huissiers et la solitude depuis que Sylvie l'a largué. Un soir, lorsqu'il s'apprête à commettre l'irréparable dans sa grange, un miracle lui tombe littéralement dessus. Foued, un jeune de cité en cavale, encastre son 4x4 rempli de drogue dans le mur de sa grange, lui sauvant la vie. Par accident. Mais quand Jean, paniqué par la police qui rôde, brûle la voiture et, sans le savoir, la cargaison avec les deux hommes se retrouve piégé. L'un risque de perdre sa ferme et ses bêtes, l'autre sa tête. Pour rembourser la dette de Foued et sauver la ferme de Jean, il décide de faire ce qu'aucun des deux n'aurait imaginé, cultiver du cannabis bio discrètement au milieu des chèvres et des champs.
1: Oh, ça va, Mimi? Qu'est-ce que tu me casses les couilles là tous les jours? Ça va?
2: Dégage.
3: Il faut que tu reviennes avec des pesticides.
4: Mais t'as pas le choix, regarde ce que tu perds chaque année avec ton bio là. La moitié se fait manger par les vers et l'autre moitié tu la jettes parce qu'ils ont ta tronche.
5: Putain, ils sont fait péter.
6: C'est quoi ça?
7: C'est qui toi?
8: Moi c'est Jean.
7: Ma voiture elle est où?
8: Je pense occupé.
7: Trop d'occueil, il y avait 50 kilos de déchets à l'intérieur.
9: Bon, fais-le mort, tu fais pas remarquer.
8: C'est un fou, il m'a pris pour Charling Gaz.
9: Renifle-moi ça.
8: C'est des olives, c'est quoi?
9: C'est du fumier.
7: C'est pas un jeu, si tu trouves pas de quoi repousser, ils vont te déchirer, frère.
8: Je te conseille pas t'approcher de lui. Frérot, j'ai des voyous qui veulent me tuer, tu crois que c'est un con qui va me faire peur, toi?
10: Tiens, goûte ça.
7: Oh, c'est de la frappe.
10: Du feu-jeu.
11: La Nirvana.
7: Bah, tu dis l'heure ou tu es pas dealer?
11: Je suis pas un dealer, je suis un herboriste. Coucou les filles.

0: mais psycho, intrinsèquement planétaire.
1: Oh, de bon matin, du vin, du fromage. Pourquoi il est vivant, le fromage?
2: Quand vous voulez rentrer dans le game, hein?
3: Et tu te retrousses les manches, comme tout le monde! Pas comme tous ces Arabes, là!
2: Oh! Moi, je vais pas capter, tu ressembles chaud à Samy dans Scooby-Doo.
4: Est-ce que c'est à moi que tu parles?
2: Putain, ça vient de là, les yeux ouvrés!
5: Oh, sur ma mère, je mange plus d'omelette!
2: Raymond, nous sommes des amis maintenant. We are friends now. Raymond, arrête, je vais t'envoyer un gosse.
6: Tombée du ciel, sorti le 12 août 2026, c'est un film comédie et famille. Iliès mène une vie joyeuse dans la banlieue de Roubaix. Seul problème, le bac. Après avoir échoué deux fois, c'est sa dernière chance de l'avoir et de rendre enfin fiers ses parents. Mais un incendie survient pendant le bac blanc et on l'accuse d'en être à l'origine. Exclu de son lycée, il doit quitter son quartier et aller dans le seul établissement qu'il accepte, le pensionnat catholique de Saint-Albert-le-Grand en Bourgogne. Entre choc des cultures et quête de rédemption, Iliès va devoir surmonter ses préjugés et ceux des autres.
7: Iliès, rentre réviser, demain c'est le bac.
8: Faut vraiment que tu laisses coucir.
9: Il est hors de question que vous terminiez l'année ici. Vous allez changer de lycée. Il s'agit d'un lycée catholique. Ahmed, Iliès, Fatima, c'est pas catholique. C'est pas... Jésus va jamais vouloir, je pense, hein? Il s'agit du lycée Albert le Grand à Chablis.
10: Écoutez, madame, moi je viens d'arriver ici.
11: Vous m'appelez ma sœur.
10: J'ai pas le numéro de votre sœur. Et du coup, vous êtes qui?
11: C'est le frère Oscario.
10: Ça va, frère?
12: Chez les catholiques, c'est génial, mais je te préviens, il y a des pièges.
13: Tu fais quoi, là?
10: Je peux pas déjeuner ce matin.
14: Il est en train de manger tout le corps du Christ, là.
10: Commencez pas à dire j'ai mangé les gens.
15: Ce sont les hosties pour la messe de dimanche.
16: Allez immédiatement vous confesser.
10: Dans l'armoire, là?
12: Premier piège. Il mange du cochon tous les jours.
10: Tu veux, j'ai jambon beurre.
12: Non, en fait, j'ai
10: saucisson beurre.
12: Deuxième piège. Quand ils boivent, ils dansent, ils chantent, ils font la cululu. Attention, rentre jamais dans la cululu. Tu peux jamais en sortir. Tout le monde s'éclate à la queue. C'est pas vrai.
10: Je vous jure, je suis dans une prison. Là, je vous appelle avec un meuble.
17: Il n'y a pas de réseau dans son...

0: c'est mon pote Célestin, il se prend pour un arabe.
1: Tout se passe bien pour lui, alhamdoulilah.
0: Ça fait mal votre truc. Vous venez voir la Vierge, elle pourrait vous mettre bien. Un petit coussin. En fait, on n'est pas totalement différents. On est un peu les mêmes quand on regarde bien. Ça fait mal pour tout le monde.
2: La fin d'Oak Street. Sorti le 12 août 2026, c'est un film action-aventure et science-fiction. Lorsqu'un mystérieux événement cosmique arrache Oak Street à sa paisible banlieue et la transporte vers un lieu inconnu, la famille Platt, désorientée dans ce nouvel environnement hostile, comprend vite qu'il leur faudra rester unis pour survivre.
3: Vous avez vu la lumière bizarre qu'il y a eu cette nuit?
4: Une lumière bizarre?
3: Il y a le vent qui soufflait hyper fort. Le chien flippé, il arrêtait pas d'aboyer.
5: C'était peut-être un hélicoptère?
4: Ou une soucoupe volante. Des extraterrestres.
6: N'importe quoi!
7: On n'a plus d'eau maintenant.
4: Apparemment, c'est tout le quartier qui a plus de courant.
7: C'est quoi ça?
4: On est coincé.
7: J'ai l'impression que notre quartier, notre maison, notre rue, tout s'est déplacé.
4: Mais attends, comment c'est possible?
8: Dépêche-toi, cours!
3: Toute la nourriture.
7: Prenez tout ce qui peut nous servir d'arme.

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1: Le coup de cœur de Radio Alpes-Mancelles des sorties pour les prochaines semaines, c'est Les Ensorceleuses 2, sortira le 9 septembre 2026. C'est un film fantastique et romance. Les sœurs Owen affrontent la sombre malédiction qui menace de détruire leur famille une fois pour toutes. Dans un événement cinématographique mêlant divertissement, magie et chaos.
2: Aucune magie n'est plus puissante que le lien entre sœurs. Tissé par le destin, à l'épreuve du temps, et jamais rompu.
3: Ah ah, mais qu'est-ce qui te prend? T'as 6 ans ou quoi?
4: Oui, t'as 6 ans.

0: Mourait.
1: Tu crois, toi, qu'on est maudites?
0: Non.
1: Nous sommes des femmes Owens. L'amour cause notre perte. T'es sûr que vous avez pas un peu tendance à dramatiser?
2: C'est ça le problème avec la magie. On ne peut pas la faire taire.
1: C'est vraiment vrai? Il va mourir?
2: C'est vrai, oui. On est des sorcières et on est maudites.
1: Je devrais plus jamais confiance. Kylie a dit qu'elle partait conjurer la malédiction.
3: Ça va l'emmener sur des chemins obscurs. Pour la retrouver, vous devrez vous y mettre toutes les deux.
2: Dans mes veines et tes veines.
1: Le même sang. D'après Jet, ce mec est fiable. Il a étudié la sorcellerie.
4: He's very strange to me.
1: Il a été envoûté. Mets ta main sur de la peau non tatouée.
2: C'est pas évident d'en trouver, Jillian.
1: T'as qu'à toucher ça.
2: C'est pas vrai. Non mais franchement, t'en rates pas une. Je ne sens même pas sa présence.
5: Vous avez peur de vos pouvoirs.
2: J'ai vu les dégâts qu'il pouvait causer. L'idée que mes filles aient les mêmes pouvoirs me fait extrêmement peur.

0: Bonjour.
1: C'est bien, vous êtes habillé.
2: Cinémag, votre box-office.
3: En première position, il s'agit de Spider-Man Brand New Day. Deuxième position, L'Odyssée. Troisième position, Tombée du Ciel. Quatrième position, La Patte Patrouille, le film Mission Dino. Cinquième position, Insidious, l'invasion du lointain. On reprend ensemble le film en tête du box-office. Spider-Man Brand New Day, sorti le 29 juillet 2026. C'est un film action, aventure et fantastique. C'est un tout nouveau jour pour Peter Parker. Dans un monde qui ne se souvient plus de lui, il poursuit sans relâche sa lutte contre la criminalité. Mais le sentiment d'avoir été oublié par ses amis, qui avancent désormais sans lui, provoque un changement chez Peter qu'il n'est peut-être pas en mesure de contrôler. Et pourtant, c'est cette mutation qui pourrait être sa seule chance de s'opposer à un adversaire terrifiant, capable d'agir sans jamais être repéré et prêt à s'attaquer à la ville et à tous les proches de Spider-Man. Car si le monde ne se souvient plus de Peter Parker, lui ne l'a pas oublié. Et c'est cette dernière bande-annonce qu'on se quitte puisque votre cinémag est terminé pour aujourd'hui. A bientôt pour un prochain rendez-vous.
4: Qu'est-ce qui m'arrive?
5: Je t'ai manqué, Spider-Man?
4: Je suis plus moi-même. J'arrive plus du tout à me contrôler. Je sais pas ce que c'est, mais je dois régler ça au plus vite.
6: Dernier semestre à la fac!
7: Ted, tu crois qu'il y a des gens qui regardent ça?
8: Il y a peut-être quelqu'un.
7: Ouais, bah au revoir quelqu'un.
4: C'est quoi? Docteur Banner? Vous avez trouvé le moyen de contrôler un ADN qui a muté?
9: Si je n'ai pas ça au poignet, fuyez.
4: On pourrait virer ce qui est mauvais et garder ce qui est bon.
10: Comment vous déciderez ce qui est bon ou mauvais dans la nature?
11: Désolé.
12: Vous n'êtes pas l'un de mes étudiants, hein?
13: Nous sommes confrontés à une menace qui nous dépasse. Une menace qu'on ne peut même pas voir. Vous êtes le seul à être immunisé. Et aussi le seul à pouvoir la détecter.
4: Qu'est-ce qu'ils peuvent bien chercher?
14: Wow, je vois que t'es tombé sur mon tableau. T'inquiète, je suis pas un gars chelou.
7: Un peu quand même. Je m'appelle MJ.
4: Vous vous connaissez tous les deux?
15: Alors, Spider-Man, ça va? Tu t'es débarrassé du monstre qui est en toi?
13: À ta place, j'irai voir comment va MJ.
4: T'en sortiras pas comme ça.
16: Lui, par contre, il pourrait.
4: Je savais pas que tu pouvais devenir aussi grand.
7: Wow.
4: Désolé, t'es en danger. Viens, fais-moi confiance.
7: D'accord.
17: Tout ça, ça peut devenir très effrayant.
18: C'est qui, celle-là?
7: Et vous, vous êtes qui?
4: Allez, Franck, sois sympa. J'ai nulle part où aller.
17: Les gens qui t'aiment.
7: Vous comptez le laisser y aller tout seul?
17: Ils t'aiment pour ce que tu es.
16: Si t'as prévu de faire quelque chose, c'est maintenant!
17: Ne l'oublie jamais, même si un jour tu deviens très puissant.
4: Tu me manques, mais...
15: Oh, les gars, donnez-moi 10 secondes. Vous permettez?
4: J'ai plus ma forme de lycéen.
15: Oh! Vous faites du stretching? Vous aimez vous étirer?
4: Oh, ça fait un bien fou!
15: Vous êtes prêts?
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0: Bonjour à tous.
1: Les billets de la tournée de Patrick Bruel seront remboursés. C'est ce qu'assure l'avocate du chanteur après sa décision d'annuler sa série de concerts qui devait à l'origine commencer début octobre. Patrick Bruel est mis en examen pour viol et agression sexuelle. Selon son avocate, cette annulation a été décidée à cause de menaces reçues et de la nécessité de ne pas mettre en danger ni le public ni les équipes. Depuis plusieurs semaines, des responsables politiques, des élus et des associations féministes appelaient le chanteur à renoncer à se produire sur scène. La vie étudiante de plus en plus chère. Selon la Fédération des associations générales étudiantes, le coût de la rentrée universitaire est estimé à plus de 3200 euros cette année, un nouveau record. Depuis 2020, la hausse est de plus de 25%, soit 655 euros supplémentaires. Le syndicat dénonce une chute des aides sociales et un coût de la vie qui ne finit plus d'augmenter. David Lisnard annonce avoir recueilli les 500 promesses de parrainage pour la présidentielle. Le maire de Cannes, ancien vice-président des Républicains, se dit confiant. Ses promesses seront confirmées d'ici le mois de février. David Lisnard est partisan d'une primaire pour départager les candidats de la droite et du centre. La tension continue de monter au Moyen-Orient en réponse à des frappes des États-Unis. L'Iran a visé des infrastructures américaines dans plusieurs pays de la région. L'Iran promet des ripostes plus larges et plus destructrices en cas de poursuite des attaques venant de Washington. Les deux réalisateurs français détenus au Togo sont en liberté provisoire. Ils étaient détenus sur place depuis fin juillet. Lors de leur interpellation, ils tournaient un documentaire pour France Télévisions. Ils sont inculpés pour fausses déclarations. La justice togolaise les accuse notamment d'avoir utilisé un drone, en particulier dans le nord du pays, où la situation sécuritaire est tendue en raison d'attaques djihadistes récurrentes. Et puis la mort de Jean-Paul Rapneau. Il avait notamment réalisé Cyrano de Bergerac en 1990 avec Gérard Depardieu. On lui doit aussi Les Mariés de l'an 2 avec Jean-Paul Belmondo, ainsi que Le Sauvage avec Yves Montand et Catherine Deneuve. Jean-Paul Rapneau avait 94 ans. Voilà pour l'info, excellent après-midi.
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1: Rentrée scolaire en Sarthe, près de 94 000 élèves ont fait leur rentrée. Cyberattaque, c'est l'actualité la plus importante de la rentrée, confie Dominique Poglio, directeur académique de la Sarthe, rappelant la cyberattaque qui a particulièrement touché la Sarthe. Il va y avoir un retour progressif à la normale. Les collèges et les lycées ont retrouvé leur base élèves, ce qui permet les nouvelles inscriptions notamment. Les enseignants n'ont en revanche toujours pas accès à leur adresse nominative professionnelle. La base élèves n'a toujours pas été rétablie dans les écoles. Les parents de collégiens et lycéens ont de nouveau accès à Pronote. L'ouverture de 5 nouvelles classes sera officialisée à l'issue du conseil social d'administration qui se déroulera ce vendredi. Pour ne pas entacher l'organisation des classes, Dominique Poglio, directeur académique, a affecté les remplaçants dans chacune des écoles en attendant l'affectation d'un enseignant. D'autres classes pourraient ouvrir selon les comptages effectués le jour de la rentrée. 3 ULIS, unités localisées pour l'inclusion scolaire, ont ouvert dans les collèges Sablé, Noyen-sur-Sarthe et Bonnétable. L'ouverture d'une unité d'enseignement spécialisée à l'école Molière de Coulaines, réservée aux enfants polyhandicapés. Elle peut accueillir une dizaine d'enfants. Un dispositif d'autorégulation a également été créé au collège Joséphine Becker pour accompagner les élèves avec un spectre de l'autisme sans difficulté scolaire. Le dispositif compte un enseignant et un éducateur spécialisé qui peuvent extraire de la classe l'élève en souffrance pour le prendre en charge sur un temps donné, explique Dominique Poglio, pour qui l'inclusion est au cœur de nos priorités. 9 pôles d'appui à la scolarité ont ouvert avec un binôme professeur-éducateur. Pour favoriser l'appétence des jeunes filles aux mathématiques et aux sciences, une classe à horaire aménagé maths et sciences a ouvert au collège Joséphine Becker au Mans. Les élèves, autant de filles que de garçons, ont 3 heures de plus de matières scientifiques avec des actions en lien avec l'enseignement supérieur. C'est la deuxième en Sarthe à Pouet. C'est la deuxième en Sarthe après l'ouverture à Loué en 2025. 93 803 élèves ont effectué leur rentrée dans les établissements publics et privés de la Sarthe. Ils se répartissent ainsi 48 520 écoliers, 27 344 collégiens, 17 939 lycéens et 113 élèves scolarisés en établissement régional d'enseignement adapté. La Sarthe a perdu 10 000 élèves en 10 ans et la baisse estimée pour les 10 prochaines années de 9000 élèves. Nous travaillons depuis 2024 avec les collectivités sur la question du maillage territorial des écoles, indique Dominique Poglio. Partage-t-elle le souhait d'Anthony Trifot, vice-président à l'éducation au conseil départemental de la Sarthe, de faire du sur-mesure pour les territoires? Oui, il n'y aura pas de réponse uniforme, mais des réponses qui devront garantir la qualité de l'enseignement partout dans le département. Adapter les écoles à la chaleur, le sujet de cette rentrée. Parmi les préoccupations évoquées hier lors d'une visite du maire du Mans dans les écoles Picasso et Blériot, le personnel dans les maternelles et l'adaptation des bâtiments aux épisodes de canicule. Peu de pleurs dans les couloirs et une rentrée scolaire plutôt détendue hier à l'école maternelle Pablo Picasso, puis à l'école élémentaire Louis Blériot dans le quartier des Sources. Les enfants n'étaient pas les seuls à reprendre le chemin de l'école. Le maire du Mans, Stéphane Le Foll, le préfet de la Sarthe, Sébastien Jallet, ont eux aussi effectué leur rentrée au contact des enseignants, du personnel et des parents. À Pablo Picasso, la visite a notamment permis de découvrir le nouveau préau solaire de l'établissement. Pas encore accordé, il doit à terme produire l'équivalent de 50% de l'énergie consommée par l'école, mais les discussions ont rapidement dépassé le cadre de la visite. Une enseignante a notamment interpellé Stéphane Le Foll sur le manque d'ATSEM dans les classes de maternelle. Juste à côté de l'école Louis Blériot, c'est surtout la chaleur qui est revenue dans les discussions, malgré sa construction relativement récente par rapport à d'autres. En 1995, l'établissement a montré ses limites lors des derniers épisodes canicule. Durant la canicule, pratiquement personne n'a mis ses enfants à l'école, rapporte Jessica, présidente de l'association des parents d'élèves. Julie, qui travaille à la restauration scolaire, se souvient de températures atteignant 38 degrés dans les classes. Des ventilateurs au plafond et des modifications de certaines fenêtres sont notamment envisagées. Pour Stéphane Le Foll, l'adaptation des écoles aux fortes chaleurs constitue désormais l'un des principaux défis à venir. Le cas de Louis Blériot illustre selon lui les difficultés rencontrées avec certains bâtiments. L'école a été construite avec une ambition architecturale affirmée, mais son étage et ses verrières sont aujourd'hui complètement inadaptés aux contraintes liées aux canicules. La ville veut d'abord installer des ventilateurs dans les classes et des rafraîchisseurs dans les salles de motricité avant d'engager des travaux plus importants. Un plan consacré à ces investissements doit être présenté d'ici à un mois et demi. L'entreprise Bordeaux-Chesnel en passe d'être vendue. L'usine L'Huissier Bordeaux-Chesnel d'Ivry-l'Évêque est sur le point d'être cédée par le groupe Savencia. L'identité du repreneur n'est pas encore connue. Lancée à l'appel de la CGT, une opération débrayage a été programmée hier midi devant l'usine Bordeaux-Chesnel d'Ivry-l'Évêque. Une mobilisation liée au projet de vente du site de production de rillettes. Les délégués du personnel de l'entreprise LBC L'Huissier Bordeaux-Chesnel ont en effet été informés par courrier lundi des intentions du propriétaire, le groupe Savencia. Ce qui n'était encore que des rumeurs qui circulaient depuis plusieurs mois est désormais une certitude. L'usine va être vendue, annonce sans détour Jimmy Le Goth, représentant CGT de l'usine ivrienne. Le groupe agroalimentaire international Savencia souhaite se séparer du fabricant de rillettes, pourtant leader de la spécialité en France. Les actionnaires du groupe, la famille Bongrain, arrivent à un âge avancé et préparent la transmission. Ils ne veulent pas conserver le pôle charcuterie qui rapporte moins que la partie chocolat et fromage et qui a pour eux moins d'avenir, décrypte le responsable syndical. La société Savencia Saveurs et Spécialités est en effet constituée de deux groupes, fromage et dairy et gourmet, dans le groupe gourmet détenu à 100% par la famille Bongrain. Il y a toute la partie chocolat et le pôle CPM avec l'huissier Bordeaux-Chesnel. Coraya Souchon explique que la CGT du site LBC dans son communiqué a noté que le siège administratif du pôle CPM se trouve justement au Mans, proche de la gare. Sa pérennité semble dès lors compromise selon le référent de la CGT, contrairement à celle de l'usine Bordeaux-Chesnel dont l'avenir n'est à ce jour pas remis en cause. La question de la préservation des emplois du site de fabrication qui compte actuellement 133 salariés est en revanche au cœur des préoccupations. Le débrayage du jour visait ainsi à interpeller la direction. Rappelons que l'unité de production de rillettes a déménagé de son emplacement originel de Champagny en 2019 pour s'installer dans ces nouveaux bâtiments de 11 300 m² établis au sein de la zone d'activité d'Auvour à Ivry-l'Évêque. Entre 7000 et 8000 tonnes de pots de rillettes sortent chaque année des ateliers de confection de l'usine agroalimentaire ivréenne. Classe investit 9 millions d'euros sur son site de Trangé. Le groupe allemand Classe investit dans la construction d'un banc d'essai climatique à cellules chaudes pour les tracteurs. La livraison du nouveau bâtiment est prévue fin 2027. Il y a la grande usine Classe Tracteur, avenue Pierre Piffaut au Mans, et où sont produits les tracteurs du constructeur allemand, mais le fabricant de machines agricoles possède également un centre d'essai de validation de prototypes de tracteurs à Trangé. Le 1er juin, les hauts dirigeants de Classe annonçaient leur décision de dégager une enveloppe globale de 50 millions sur ces trois prochaines années pour moderniser ces sites français. Outre l'usine de fabrication de tracteurs du Mans qui s'est considérablement développée depuis quelques années, le centre annexe de Trangé est également concerné par le choix d'investissement du groupe. 9 millions ont ainsi été débloqués pour la construction d'un banc d'essai climatique à cellules chaudes pour les tracteurs. Le site trangéen est dès lors appelé à devenir un véritable pôle d'excellence pour le développement et la validation des tracteurs de demain, avance Classe dans son communiqué. Le nouvel équipement servira à valider via des essais poussés le système de refroidissement des tracteurs et sa fiabilité. Installé depuis 2012 à Trangé sur son site de 15 hectares, le centre d'essai de Classe dispose actuellement de deux bancs d'essai, d'une piste d'essai, de divers ateliers dédiés à l'équipement en capteur et à l'expertise des machines. Il supervise également l'ensemble des essais réalisés chez les clients partenaires du groupe à travers le monde. Saint-James-sur-Sarthe, c'est le festival des associations en Maine Cœur de Sarthe. La maison des projets Mène Cœur de Sarthe organise ce samedi de 10h à 17h son festival des associations sur le site de la fonderie d'Antoigny à Saint-James-sur-Sarthe. Ce ne sont pas moins de 30 associations qui seront présentes et animeront cette journée, prouvant tout le dynamisme socio-culturel de la communauté de communes. Parmi les temps forts, une table ronde sur le thème du sport, santé et l'inclusion par le sport, une rencontre avec des athlètes de haut niveau en présence d'Arthur Brard, champion de boxe du club Élite Sarthe, ou encore un spectacle familial sur le thème du cirque. À partir de 22h, la municipalité donne rendez-vous à la population, à la mairie pour la retraite au flambeau, se rendre en défilé sur le site du feu d'artifice. Le programme de cette journée: à 10h20, démonstration de karaté, 10h40, démonstration de danse contemporaine, à 11h, démonstration de patin à roulettes en ligne, à 11h20, démonstration de handball, 12h, rencontre avec les athlètes de haut niveau, à 14h, démonstration de line dance avec Sylvie Dance, à 14h20, démonstration de judo, 15h, démonstration par le club élite sartois, 15h30 et 16h15, la table ronde sur le thème du sport, santé et l'inclusion par le sport, et enfin à 16h15, un spectacle divertissement mobile par Mon Cirque à Moi. Mamerce, le Mamerton prépare une rentrée renversante. À Mamerce, le Mamerton prépare une rentrée placée sous le thème officiel, un téléthon renversant avec de nouvelles animations et de nombreux rendez-vous solidaires. Premier temps fort, la fête du sport et des associations de Mamerce, samedi 5 septembre de 10h30 à 17h. Le public pourra échanger avec les bénévoles, découvrir les actions de l'association et s'inscrire à la toute nouvelle chasse au trésor solidaire du dimanche 4 octobre à partir de 14h. Énigmes et défis rythmeront cette aventure dans les rues au bénéfice de la recherche contre les maladies rares. Le lendemain, dimanche 6 septembre, le Mamerton participera au vide-grenier du comité des fêtes, place de la République. Au programme, un stand d'articles au profit du Téléthon et une enquête renversante accessible toute la journée. Réunion publique le lundi 14 septembre, ouverte aux habitants, associations, commerçants, entreprises et à tous ceux qui souhaitent rejoindre l'aventure. L'occasion de découvrir les grandes lignes du Téléthon 2026 et animations prévues jusqu'à la fin de l'année. Continuez au Plessis, jeune président de Mamerton, cette édition revêt une importance particulière. Le Téléthon fête sa 40e édition. Nous préparons plusieurs nouveautés, une très belle surprise pour Mamerce. Nous espérons mobiliser encore plus de bénévoles et de participants pour en faire un moment inoubliable de solidarité. Le grand rendez-vous est fixé au samedi 5 décembre avec une fête solidaire en centre-ville. D'ici là, les collectes se poursuivent. Cartouches d'encre usagées, canettes en aluminium, capsules de bouteilles en verre et câbles électriques ou informatiques peuvent être déposés dans les points de collecte partenaires. À préciser que Radio Alpementiel est un point de collecte. Le téléphone pour joindre l'association Mamerton, le 07 45 08 08 65. Mamerce Buffalo Friends, la country fait danser le territoire. Samedi 29 août, la salle des fêtes Louis Malle a résonné au rythme de la musique country. Pour son bal d'été, l'association Buffalo Friends a accueilli une centaine de danseurs et des personnes venues simplement découvrir cette discipline. Créée en juin 2025, l'association est présidée par Cécile Dupont. La rentrée apportera quelques changements. Toujours encadrée par Anthony Hubert, les cours du jeudi seront désormais dispensés à la salle des fêtes Louis Malle. Les débutants se retrouvons de 19h à 20h, les novices de 20h à 21h et les danseurs de niveau intermédiaire de 21h à 22h. La cotisation annuelle est de 85€ avec la possibilité de participer à 1, 2 ou 3 cours par semaine. Pour celles et ceux qui hésitent encore à se lancer, une journée porte ouverte est prévue le jeudi 10 septembre. Les membres de Buffalo Friends seront présents à la fête du sport et des associations à Mamerce ce samedi où ils proposeront une démonstration l'après-midi. Ils participeront à l'animation de la fête du village de Sérigny dans l'Orne le dimanche 13 septembre. Un contact pour Buffalo Friends, le 06 64 26 13 52. Marolles-les-Braux, ça va swinguer au comice agricole. La commune de Marolles-les-Braux accueille petits et grands pour son très attendu comice. Bon nombre de Marolais et de Sartois sont invités à cette grande fête prévue ce samedi 5 septembre sur le terrain communal. Un moment de partage, convivialité et mise en valeur de notre territoire permet de découvrir au public le savoir-faire de nos éleveurs, agriculteurs, artisans, commerçants et acteurs locaux, déclare Gérard Ricordo, président du comice. Chevaux, bovins, volailles seront de la fête, cascades et de nombreuses associations animent cette journée, avec une mention spéciale pour les membres qui ont œuvré toute l'année pour préparer cet événement. Remercie Jean-Louis Tertereau, président de Marolles Fête sans Comice. Le programme des festivités de l'après-midi se déroule en musique avec la fanfare Anime Musique et la bande d'Amigos. Au fil de la journée, c'est une exposition commerciale et artisanale qui anime le Comice, fête de la vie associative. Cette journée débute à 10h avec l'arrivée des animaux. Dès 12h30, repas ouvert à tous sans réservation à la salle Jean de la Fontaine. Les enfants ne seront pas en reste car les tatouages éphémères, le stand de caisse à savon, les jeux de rôle sont orchestrés par l'association Cascade. À partir de 20h, dans le centre-bourg, autour d'un verre ou d'un repas, 4 groupes feront danser les convives. Toujours sur fond musical, un grand feu d'artifice sera tiré à 22h30 derrière le boulodrome. Saint-Ouen-de-Mimbré, la fête de la patate est de retour. Cette fête populaire est devenue au fil des années un événement très apprécié du public pour sa convivialité, mais aussi pour son championnat de France insolite de lancer de patates. Samedi 5 septembre, cette petite commune du nord de la Sarthe organise sa fête de la patate avec de nombreuses animations et son deuxième championnat de France de lancer de patates. Créé en 2025 pour amener de la nouveauté, ce championnat de France est renouvelé pour cette nouvelle édition, la 8e. Plus de 400 lancers ont été comptabilisés l'an passé. C'est une véritable réussite pour l'ensemble des bénévoles de Saint-Ouen-de-Mimbré. Pour devenir le championnat de France, il suffira de lancer la pomme de terre en bois, différents poids selon les catégories, le plus loin possible à la force des bras en respectant un couloir bien défini. Le tarif sera de 1 euro pour 3 lancers. Les qualifications se dérouleront de 10h à 11h30 et de 14h à 15h. Les finales par catégorie débuteront à 15h30. La journée débutera dès 7h le matin avec les traditionnelles tripes du Père Durand pour les gourmands, avant le début de démonstration d'arrachage de pommes de terre avec les chevaux de trait de l'association Trait d'Avenir de 9h30 à 12h. De 8h à 17h, un marché artisanal est organisé avec nombreux producteurs et artisans locaux, ainsi qu'une vente de tubercules récoltés sur le site en filet ou encore des balades en calèche pour découvrir le site socioculturel Pierre Morin. Le midi, les visiteurs pourront se restaurer avec le repas champêtre sur réservation jusqu'au 3 septembre et avec une restauration rapide possible sur place. Radio Alpes-Mancelles sera aux commandes d'animation guinguette au son de l'accordéon, piste avec parquet qui séduira tous les amateurs de musique. De 14h à 15h, animation de débardage avec l'association Trait d'Avenir. L'entrée à cette fête de la patate est gratuite. Plus d'informations sur Fête de la patate Saint-Ouen de Mimbré, tout attaché.

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Votre programme télé pour cette soirée du mercredi 2 septembre, série policière Tracker à 21h10. Policière Tracker à 21h10 sur TF1. En première partie, une protection inattendue après avoir été engagé pour retrouver

accidentelle d'Olivier. Sur France 3, la France des villages, un documentaire Vivre dans le Morbihan, Belle-Île-en-Mer, le Paris fou, un festival gastronomique 100% local. Plouarnel, les bonnes cœurs de l'occupation deviennent l'atout touristique de demain. Et à 22h10, Vivre en Occitanie, Rieux-Volvestre, le tir au Papogaï, une tradition médiévale au cœur du village. À Guessac, une maître verrier au chevet des petites églises du village. Sur France 5, magazine littéraire, La Grande Librairie, présentée par Augustin Trapenard à 21h05, spéciale rentrée littéraire. Pour cette émission de rentrée, Augustin Trapenard accueille Amélie Nothomb pour L'adolescence du perroquet, Yannick Haenel pour La solitude des professeurs est infinie, Luz pour Un diamant dans les gravats, Anne Godard pour Nous aussi, Télisson Aurélien pour C'était ça ou Mourir. Sur M6, Quel est l'âge de votre cerveau, présenté par Olivier Mine, c'est un jeu, un quiz familial, 100 candidats et 4 célébrités relèvent le défi, répondent à 40 questions ludiques et scientifiques pour calculer leur âge cérébral. Cette émission permet de mesurer les capacités cognitives en même temps que les participants, enfants, parents et grands-parents peuvent jouer ensemble et comparer leurs résultats. Bonne nouvelle, l'âge cérébral n'est pas figé. Sur Arte, l'histoire de Souleymane à 21h, tandis qu'il pédale dans les rues de Paris pour livrer des repas. Souleymane, un jeune sans-papiers originaire de Guinée, répète inlassablement son histoire. Dans 2 jours, il doit passer son entretien de demande d'asile, le sésame, pour obtenir des papiers. Mais Souleymane ne se sent pas. Après, quelques suggestions pour les chaînes de la TNT. On va commencer par la chaîne LCP, chaîne Sénat Public, avec un documentaire, Les derniers jours de Balavoine, à 20h35. En 1986, lors de l'édition du rallye Paris-Dakar, le chanteur Daniel Balavoine trouve la mort dans un accident d'hélicoptère aux côtés de Thierry Sabine. Pierre Fauque et Anne Arnadeau retracent les derniers moments de sa vie, de son arrivée à Tamaracet jusqu'au décès. Et sur TMC, film comédie, Camping 3 à 21h25 avec Franck Dubosc et Claude Brasseur. Comme chaque année, Patrick prévoit de partir en vacances au camping, mais cette fois, il fait le voyage en covoiturage avec 3 jeunes gens. Une fois sur place, ces derniers lui demandent de les héberger sous sa tente. Paul, qui a divorcé de Sophie, se pose des questions.

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2: La rentrée, c'est souvent synonyme de nouvelles habitudes, de nouveaux rythmes et d'un emploi du temps bien chargé. Mais c'est aussi le bon moment pour penser à sa santé et vérifier que certaines démarches importantes ont bien été faites. Pour nous en parler, nous recevons Magali Lechat, référente jeune à la CPAM de la Sarthe. Alors, Madame Lechat, bonjour.
3: Bonjour.
2: Pour commencer, pour celles et ceux qui connaissent moins bien son rôle, pouvez-vous nous présenter la CPAM de la Sarthe? Quelles sont ses grandes missions?
3: Alors, les grandes missions d'une caisse primaire, c'est de ce qu'on peut connaître le plus, hein, c'est de rembourser des soins ou de verser des prestations. Mais c'est aussi avoir un rôle de prévention, avoir un rôle d'accompagnement de publics plus en fragilité, un rôle aussi de régulation du soin sur le département. Donc il y a plusieurs enjeux.
2: Quelle est votre fonction à vous au sein de la CPAM de la Sarthe?
3: Alors ma fonction, c'est de pouvoir accompagner justement le public jeune, 16-25 ans, sur l'accès aux droits, l'accès aux soins, sur les bons réflexes. Et je suis aussi la référente partenariat de la caisse primaire. Donc justement, je travaille avec différentes structures qui vont accompagner les publics en fragilité.
2: Alors, en cette année rentrée 2026, pourquoi est-il important de ne pas oublier ces démarches et ces réflexes santé? Est-ce justement le bon moment pour faire le point sur sa situation, notamment pour les jeunes qui prennent leur autonomie et commencent à gérer eux-mêmes leur santé?
3: Exactement, c'est vraiment ce côté rentrée. Donc c'est faire le point sur toutes les choses à faire en ce mois de septembre-octobre et de se dire, est-ce que les dossiers sont à jour? Est-ce que j'ai fait mes démarches, est-ce que tout est ok pour que si jamais il se passe quoi que ce soit, eh bien tout est déjà bien au clair et c'est plus serein.
2: Alors en effet, une rentrée bien préparée commence par un dossier santé à jour. Concrètement, quels sont les premiers éléments que chacun doit vérifier ou mettre à jour auprès de l'assurance maladie avant de reprendre le chemin de l'école, des études ou du travail?
3: Déjà, le plus simple, c'est de pouvoir avoir l'application Compte Amélie ou de se connecter sur internet sur son Compte Amélie, mais de l'avoir sur son téléphone, c'est vraiment plus pratique. Donc la première bonne démarche, c'est vraiment d'avoir son compte, parce que ça permet justement de pouvoir faire le point sur les informations, notamment par exemple le relevé d'identité bancaire pour pouvoir être remboursé d'une consultation chez le médecin ou de médicaments à la pharmacie. Ça va être aussi de pouvoir faire le point sur Mon Espace Santé, d'avoir son carnet de santé numérique, et puis l'application Cardital qui existe aussi sur le téléphone en plus de la carte physique. Donc ça permet vraiment d'avoir tout dans sa poche et de pouvoir mettre les informations à jour. Un changement d'adresse par exemple à la rentrée.
2: La rentrée est aussi un moment privilégié pour faire le point sur sa santé. Quels sont les principaux réflexes de prévention que vous conseillez d'adopter en cette période de l'année?
3: Déjà, il faut savoir qu'il y a un dispositif qui s'appelle Mon Bilan Prévention et il y a toutes les informations sur amélie.fr et ça permet vraiment de faire le point sur sa santé d'une manière générale pour ensuite peut-être adopter des nouveaux comportements. C'est aussi la santé bucco-dentaire pour les jeunes de 3 ans à 24 ans. Donc c'est un rendez-vous annuel pris en charge et ça peut être important de vérifier qu'au niveau bucco-dentaire tout va bien. Ça peut être aussi le moment des vaccinations. Ça peut aussi être le moment de prendre sa santé mentale en charge et de connaître le dispositif Mon Soutien Psy qui est une prise en charge de séance d'accompagnement auprès d'un psychologue. Donc c'est aussi important pour la santé mentale. Et puis ça va être aussi la santé sexuelle avec le fait de pouvoir faire son test IST à la maison et puis de s'assurer que de ce côté-là tout va bien aussi.
2: On pense aussi à l'accès aux soins, notamment pour les personnes qui disposent de ressources modestes. Elles peuvent peut-être bénéficier de la complémentaire santé solidaire qui permet de réduire, voire dans certains cas, de supprimer le reste à charge. Pouvez-vous nous expliquer ce qu'est la complémentaire santé solidaire? Qui peut en bénéficier et comment savoir si l'on est éligible?
3: Alors la complémentaire santé solidaire, c'est comme son nom l'indique, une complémentaire. C'est une mutuelle en fait. C'est vraiment le complément de ce que l'assurance maladie va rembourser. Donc une mutuelle, parfois en effet, dans des situations de revenus modestes, ça peut être quelque chose de coûteux. Donc l'assurance maladie et sa complémentaire santé solidaire, eh bien ça permet en effet de payer une mutuelle à très moindre coût, voire pas du tout. Donc pour savoir si on est éligible, en allant directement sur amélie.fr, dès la première page, il y a des informations sur la complémentaire santé solidaire, et et il y a un lien pour pouvoir aller sur un simulateur. Et ça permet de faire le point sur sa situation et de savoir si on peut y prétendre. Et ensuite, l'avantage, c'est que la demande de complémentaire santé solidaire peut se faire directement sur le compte Amélie, par exemple, pour les personnes qui en ont un. Et pour les personnes qui sont en difficulté avec le numérique, elles peuvent aussi demander rendez-vous avec leur caisse primaire. Elles peuvent aussi être accompagnées en France Service si besoin, par rapport à la démarche en ligne.
2: Tout au long de l'année, la CPM de la Sarthe va également à la rencontre des étudiants et des jeunes. Où peut-on vous retrouver ou quelles actions mettez-vous en place pour les accompagner dans leur démarche de santé et les sensibiliser à la prévention?
3: Alors, chaque année, vraiment, ce qui est très important pour nous, c'est d'être présent au kiosque infoservice de l'Université du Mans du 31 août au 4 septembre, donc sur les journées complètes, de façon à pouvoir accompagner les étudiants qui arrivent à l'université et leur donner les bons réflexes assurance maladie. Et puis, jusqu'à la fin de l'année aussi, il y a des ateliers numériques au niveau de l'université pour apprendre à utiliser le compte Amélie. Et il y a aussi de l'accompagnement des étudiants internationaux avec le service des relations internationales de l'université. Et puis, voilà, toute l'année, on peut être présent auprès des missions locales, par exemple, pour mener des actions, pareil, sur l'accès au compte Amélie et les démarches en ligne.
2: Alors sinon, pour celles et ceux qui souhaitent obtenir davantage de renseignements sur les démarches à effectuer et les bons réflexes santé adoptés pour cette année 2026, quels sont les différents moyens de contacter la CPM de la Sarthe et où peut-on retrouver toutes les informations utiles?
3: Alors, toutes les informations utiles sont accessibles sur amélie.fr avec énormément d'informations sur les différentes démarches. La possibilité de joindre la caisse primaire au 36 46. La possibilité aussi, en ayant son compte Amélie, de pouvoir prendre rendez-vous téléphonique ou physique avec sa caisse primaire. De venir également au siège de la caisse primaire avenue Bollée au Mans ou d'aller dans les agences et les permanences. Et il y a aussi de l'information disponible en France Service pour le côté assurance maladie.
2: Sinon, quels sont les prochains projets et les prochaines actions de la CPM de la Sarthe, notamment en direction des jeunes?
3: Alors, au niveau des jeunes, ce que je disais tout à l'heure, c'est d'être présent à l'université, mais aussi en mission locale, également dans les structures info-jeunes, et d'être disponible sur ces différentes actions. En général, des informations sont disponibles sur amélie.fr pour savoir ce qu'on fait, mais aussi sur tous les réseaux sociaux, sur Instagram, sur Facebook, sur LinkedIn. Les informations sont mises en ligne très régulièrement.
2: Pour terminer, quel serait votre mot de la fin pour nos auditeurs? Quels conseils essentiels aimeriez-vous donner aux jeunes, notamment pour bien démarrer cette année 2026 et surtout ne pas oublier de prendre soin de leur santé?
3: C'est vraiment de pouvoir faire les démarches quand on n'en a pas la nécessité urgente, en fait. Comme ça, ce sont des démarches qui sont faites en sérénité. Plein d'informations et d'astuces sur le compte Instagram Les Tips Santé. C'est vraiment des petites choses au fil de l'année sur les bons réflexes à avoir. Et puis, c'est de ne pas hésiter à se renseigner sur amélie.fr.
2: Merci Madame Le Chat pour toutes ces informations, pour vos conseils à l'occasion de cette rentrée 2026. On l'aura compris, une rentrée bien préparée, c'est aussi une bonne occasion de faire le point sur sa santé, de mettre à jour ses démarches et d'adopter les bons réflexes, notamment lorsqu'on devient plus autonome dans la gestion de sa santé. Je vous remercie encore et je vous dis au revoir.
3: Au revoir, bonne journée.
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5: Cinq musées, cinq univers, mais une même passion, celle de transmettre. L'office de tourisme Mensonois vient de lancer son nouveau dépliant touristique. Cinq collections, cinq passions, histoire d'hier, fierté d'aujourd'hui, réunissant des sites uniques. Et pour nous présenter ce travail collaboratif, nous recevons sur l'antenne de Radio Alpes-Mancelles Sophie Alliès, conseillère en séjour à l'office de tourisme Mensonois. Bonjour Sophie.
6: Bonjour Jacqueline, bonjour à tous et à toutes.
5: Donc cinq collections, cinq passions sur un même document à découvrir en parcourant le territoire du Mensonois. Cependant, cinq univers très différents. Comment est-ce que l'office de tourisme Mensonois a travaillé avec chaque structure pour réussir à construire cette maquette?
6: Alors, l'ambition, effectivement, c'était vraiment de réunir les cinq musées sur un même support. Donc, tout simplement, c'était dans de la co-construction d'inviter les cinq musées à travailler et à collaborer ensemble avec l'office de tourisme pour savoir quelles étaient leurs attentes, leurs aspirations et pour définir ensemble toutes les étapes du dépliant, que ce soit les étapes graphiques, le choix des couleurs, le choix des photos et puis tout ce qui était éléments textuels et mise en page. Donc voilà, c'est vraiment un travail collaboratif pour tout ce qui est création et également pour tout ce qui est financement. C'est vraiment un travail fait ensemble.
5: Concrètement, qu'est-ce que ce document, cette maquette, va apporter comme visibilité à chacun de ces musées ?
6: Alors, au lieu d'avoir une maquette par musée, qui en général se disperse un petit peu partout, là, l'idée c'était de réunir donc les 5 musées sur un même dépliant qui lui-même sera positionné donc dans les 5 musées, chez des partenaires, dans nos offices de tourisme sur Bon Étable et sur Mamers, mais qu'on pourra également distribuer quand on sera sur des salons, sur des foires, dans des événements de plus grande envergure. Donc l'idée c'est vraiment de faciliter l'accès et la découverte de ces musées par le biais d'un document unique, mais également de donner des idées, pourquoi pas, de circuits patrimonial sur le territoire. Quand on en découvre un, ça donne des fois envie d'en découvrir un autre et puis encore un autre. Et donc là c'est vraiment de donner une vision d'ensemble de ce qui, de ce que le Maine Saônois propose en termes d'écomusées.
5: Je propose qu'on fasse un petit tour de ces 5 lieux d'exception donc, qui figurent sur cette maquette. Hein.
6: Alors, nous avons l'écomusée La Grange qui se situe sur Saint-Command-Véré. Là, on est vraiment sur une... on remonte le temps et on découvre les métiers d'autrefois, notamment le monde rural d'autrefois. Donc là, c'est plein de d'outils, de machines qui étaient utilisées notamment par les tisserands, le maréchal Ferrand, toutes les personnes qui travaillaient autour du chanvre. Alors ce musée, cet écomusée est actuellement fermé. Tous les bénévoles qui travaillent pour ce musée le remettent sur pied. Donc il ne réouvrira qu'à partir de mi-2027. Ensuite, nous avons la Maison du Chanvre et de la Ruralité à Saint-Rémy-du-Val, là qui se concentre, comme le nom l'indique, sur vraiment la culture emblématique du chanvre, qui est une culture qui était très importante pour l'agriculture sartoise. Donc là, il y a des outils, des machines, des témoignages. Ensuite, nous avons également la maison d'école natale de l'écrivain Catherine Paysan, qui se situe à Bon Étable, plus particulièrement sur Olaine. Donc là, c'est la maison d'école où a grandi l'écrivain Catherine Paysan. Donc vous avez la salle de classe, le logement de fonction, tout est reconstitué avec vraiment les meubles et la vaisselle, tout ce qui était utilisé par Catherine Paysan à l'époque. Nous avons également le musée du sabot et des métiers d'antan sur Neufchâtel en Saônois, qui se concentre vraiment sur l'histoire de la fabrication des sabots, qui était un savoir-faire très important pour le village. Et donc là, on se concentre sur tous les métiers d'antan, mais autour du bois, qui était nourri par la forêt de Persaigne. Et on termine par le petit nouveau, voilà, parce qu'on avait anciennement un document où il y avait 4 musées, et nous venons d'intégrer le 5e musée, qui est le musée Simca Passion sur Bon Étable. Donc là, c'est pour tous les amateurs d'automobile et de nostalgie. Le musée Simca Passion, c'est vraiment l'univers des voitures des années 1950 à 1980. Il y a plus d'une quarantaine de véhicules privés, notamment, comme son nom l'indique, Simca, mais Talbot, Matra, Chrysler. Voilà, et tout a été pensé à travers des petites scènes pour qu'on puisse revivre un peu les années 70.
5: Et on peut dire que cette maquette illustre joliment ces différents lieux. Est-ce qu'on peut décrire un petit peu le visuel, hein?
6: Alors, en termes de visuel, on va dire la première page, c'est une page qui amorce un petit peu les musées en mettant le focus sur des petits détails de leur collection pour donner envie aux gens, pour les appâter, donner envie aux gens de venir. Et quand on ouvre le document, c'est les 5 musées qui nous sont présentés en une fois sur la même surface, étant donné, comme j'ai pu le dire, que ce dépliant est cofinancé à part égale par tous les musées. Il était important qu'ils aient tous la même place au sein de ce dépliant. Donc quand vous l'ouvrez, vous avez quelques photos qui viennent illustrer, mais qui ne viennent pas révéler l'intégralité des collections des musées, donc qui viennent un petit peu présenter les cœurs de collection avec des petits textes descriptifs et des couleurs pour s'y retrouver avec chaque musée à sa petite couleurs. Et du coup, au dos, on a la carte du Maine saônois sur laquelle sont positionnés les différents musées avec leur code couleur et des pictogrammes pour indiquer aux gens voilà, s'il y a un espace de restauration, des toilettes, un parking, ainsi que toutes les informations pratico-pratiques pour contacter et aller aux rencontres des bénévoles et des musées.
5: Du côté financier, il me semble qu'on peut remercier quelques soutiens qui ont participé à cette maquette.
6: Alors oui, c'est-à-dire qu'effectivement, je disais que le dépliant avait été cofinancé à part égale, mais on a eu une aide plus qu'importante et plus que généreuse de la part de Madame Desmoulins de Gannes Assurance Mamers, à hauteur de 500 euros, et qui nous a permis de faire baisser considérablement le coût de revient du dépliant. Voilà, un grand merci à elle, parce que ce projet n'aurait pas vu le jour si elle n'avait pas été là pour nous soutenir.
5: Voilà, en tout cas, donc 6000 exemplaires édités, il y a forcément un exemplaire donc on pourra retrouver dans les différents offices de tourisme du territoire. Est-ce qu'on s'adresse plutôt à une clientèle locale ou l'objectif est-il aussi de séduire les touristes ?
6: Alors, on s'adresse à tout le monde. On va dire que l'ancien dépliant était plutôt orienté pour une cible locale. Celui-là, étant donné qu'on est effectivement sur un dépliant qui va voyager avec nous, voilà, qui va venir au salon du vélo à Angers, qui ira au salon de la randonnée à Paris, il est aussi destiné à présenter les collections du Maine saônois à une plus large cible, effectivement, aux touristes.
5: Pour conclure, un message adressé donc à nos auditeurs et aux touristes de passage, donc pour qu'ils poussent les portes de ces différents lieux présentés sur cette maquette.
6: Le Maine saônois regorge d'histoire et de patrimoine. Et à travers ce dépliant, nous souhaitions vraiment faire une invitation à parcourir le territoire au fil de son histoire, de ses savoir-faire et de ses passions. Et vous inviter à porter un regard un peu différent sur le Maine saônois et à ne pas oublier d'où on vient pour savoir où on va.
5: Merci à vous, Sophie. Et je vous souhaite une belle journée.
6: Merci beaucoup, Jacqueline. Très bonne journée à vous également.
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2: Aujourd'hui, nous allons parler d'un rendez-vous proposé par l'Office de tourisme Maine saônois qui se déroule sur la date du 4 septembre. Pour nous présenter ce rendez-vous, son programme et nous donner toutes les informations pratiques, nous recevons Fabien Katic, conseiller en séjour et guide conférencier à l'Office de tourisme Maine saônois. Alors Fabien, bonjour.
7: Bonjour Joséphine, bonjour à toutes et tous.
2: Pour commencer, pouvez-vous nous présenter cet office de tourisme Maine saônois ? Quelles sont ses principales missions et quel rôle joue-t-il auprès des visiteurs, mais aussi auprès des habitants et des acteurs touristiques du territoire ?
7: Oui, bien sûr. Alors, l'Office de tourisme Maine saônois existe depuis de très nombreuses années. Son objectif principal est de valoriser le territoire du Maine saônois, qui représente en fait une communauté de communes de 51 communes. Nous avons deux antennes. Une antenne principale à Mamers qui est ouverte tout au long de l'année, de janvier à décembre. Et puis, une antenne secondaire aussi, qui est à Bonnétable, ouverte de juin à septembre, en saison estivale. Donc, les principales animations, visibilité, actions en termes de billetterie et d'exposition sont destinées à la fois pour les habitants locaux et aussi pour les personnes de passage qui souhaitent à la fois découvrir ou redécouvrir aussi eh bien, le patrimoine, l'histoire locale, mais également aussi eh bien, les activités artistiques et culturelles qui sont sur l'ensemble de ce territoire du Maine saônois. Donc on a vraiment diverses missions, vraiment, on va dire, toutes axées sur la valorisation du territoire, que ce soit à la fois sur le patrimoine, mais aussi sur d'autres actions telles que eh bien, les acteurs locaux, les gens qui font vivre aussi le territoire. Voilà, donc c'est une action au quotidien.
2: Et vous, quelle est votre fonction au sein de l'Office de tourisme Maine saônois ? En quoi consiste votre quotidien ?
7: Alors moi, mes missions en fait principales sont de plusieurs ordres. La principale, c'est que je suis à la fois conseiller en séjour, donc je suis amenés à faire de l'accueil et à renseigner les visiteurs qui viennent dans les différents points d'information de notre office de tourisme. Je suis également aussi guide conférencier, donc je suis en charge non seulement de la création de toutes les visites guidées, mais également aussi des autres animations qu'on peut faire en partenariat avec des intervenants extérieurs également aussi. Donc ça, c'est une programmation qui se fait, on va dire, de février jusqu'en décembre, en passant par valorisation du patrimoine classique, tel que visite guidée, mais aussi visite découverte, etc. Il y a vraiment pas mal de choses. Et puis, j'ai une autre casquette également aussi, puisque je suis chargé des expositions tout au long de l'année, qui se font donc non seulement à Mamers tout au long de l'année, de janvier à décembre, mais aussi à Marolles, au niveau du centre social 4x4 de Marolles-les-Braux, puisqu'on a aussi également, par cette association, eh bien, la possibilité de pouvoir exposer dans le hall d'accueil pour les mois de février, juin et novembre, eh bien, des expositions artistiques. Et puis également aussi des expositions qui se font évidemment en parallèle à l'antenne au jardin potager de Bonnétable, donc de juin à septembre. J'ai également aussi en charge le réseau des Gritteurs, donc qui sont des bénévoles en fait qui font des balades thématiques que nous organisons essentiellement en saison avec eux. Et puis aussi, lorsque les journées, on va dire, des visites d'entreprise des Pays de la Loire se font dans notre territoire au mois d'octobre, eh bien d'organiser aussi et de chapeauter des visites guidées des entreprises qui sont proposées par les entreprises durant cette manifestation. Donc j'ai vraiment pas mal de choses à faire.
2: Alors vous proposez un rendez-vous le vendredi 4 septembre. Qu'est-ce qui attend les participants lors de cette sortie ? Pouvez-vous nous en dire un peu plus sur le programme et sur l'originalité de ce rendez-vous ?
7: Oui, bien sûr. Alors cette soirée-là est consacrée en fait à venir faire une sortie nature en forêt de Persègne, puisque nous serons accompagnés d'un garde de l'ONF qui va nous expliquer dans un premier temps eh bien, ce que nous sommes venus écouter, puisqu'en fait c'est une sortie sur le brame du cerf. C'est la période de début de la saison des amours chez les animaux des cerfs qui peuplent nos forêts, et donc ce sera l'occasion d'écouter un peu ce cri emblématique. Donc comme je le disais, effectivement, nous serons accompagnés d'un garde ONF qui va, dans une première partie de l'animation, nous présenter eh bien, la vie de ces animaux, pourquoi ils font ça, quel est l'intérêt pour ces animaux de pouvoir bien se manifester par ce fameux brame du cerf, et puis un petit peu connaître aussi également leur manière de vie tout au long de l'année, puisque là ça correspond vraiment à une période particulière précise, c'est le début de l'automne et c'est là que le début de la saison des amours commence. Mais les cerfs vivent en permanence dans les forêts et parfois font des petites excursions un peu ailleurs. Donc c'est l'occasion de découvrir eh bien, la vie du cerf et des biches en général. Et puis ensuite après, ce qui nous attendra, c'est que le garde, en fonction de ce qu'il aura remarqué et repéré dans la forêt, eh bien, ce sera d'indiquer et de les accompagner en voiture jusqu'aux endroits où on sera susceptible d'entendre le brame du cerf.
2: Avant de participer à cette sortie, y a-t-il quelques recommandations à connaître ? Faut-il prévoir des chaussures adaptées ou une tenue particulière en fonction du parcours et des conditions de la visite ?
7: Oui, bien sûr. Alors, effectivement, l'inscription est obligatoire puisque les places sont limitées. Déjà, je voulais le préciser par rapport à ça. Après, il y a quelques consignes de sécurité, évidemment. Non seulement il ne faudra pas faire de bruit pour éviter que les animaux ne soient, à dire, arrêtés dans leur progression du brame du cerf. Et puis, quelques conditions de sécurité que le garde nous rappellera, évidemment. Mais pour venir, donnant rendez-vous effectivement à un lieu précis dans la forêt, il faudra venir avec une tenue adaptée, des chaussures évidemment de marche, même si on ne va pas faire de randonnée, on va quand même marcher un petit peu dans certaines parcelles pour pouvoir se mettre vraiment dans le silence et écouter le brame du cerf. Ne pas venir parfumer, ça c'est important parce que les cerfs ont un très bon odorat, donc du coup ça peut perturber la cérémonie du brame du cerf. Et puis évidemment, pour des questions de sécurité, bien écouter les consignes du garde ONF. Donc pour ce faire, eh bien, il faut respecter les silences, etc. Et ne pas mettre de lampe torche pour éviter de perturber aussi les animaux. Et puis j'ai envie de dire, après, ne pas s'habiller aussi en tenue claire, si possible, parce qu'ils les voient aussi. Mais en tout cas, voilà, ce sera l'occasion de découvrir un petit peu dans le silence, dans une ambiance très particulière, cette cérémonie amoureuse finalement qui est très importante et qui rythme finalement la vie de nos forêts.
2: Si l'on souhaite profiter de cette sortie, comment faut-il s'inscrire ?
7: Alors, profiter de cette sortie, il ne faut tout simplement pas hésiter à nous appeler directement à l'office de tourisme ou à nous envoyer un petit mail. Bon, au vu de la date, le plus simple, ça reste de nous passer un petit coup de fil directement. Comme ça, nous vous inscrirons sur notre liste. Et puis, ensuite, une fois que ce sera fait, eh bien, on donnera le lieu de rendez-vous, évidemment, pour pouvoir se retrouver sur place. Et ce sera sans souci. Donc, la sortie est de 10 euros par personne. Donc, ça, c'est important, quel que soit l'âge, en fait. Hein, là, c'est 10 euros par personne. Et nous donnons rendez-vous à 20h, évidemment, pour profiter, on va dire, de bonnes conditions lors de cette soirée.
2: Les contacts ?
7: Alors, pour, évidemment, nous appeler, n'hésitez pas à nous appeler aux 02 43 97 60 63 ou par mail à contact@tourisme-maine-senoy.com ou bien aussi vous pouvez regarder notre site internet www.tourisme-maine-senoy.com et sinon vous pouvez aussi également vous abonner à nos réseaux sociaux sur Facebook, sur le compte Balade en Maine-Senoy ou bien sur notre compte Instagram Osez Maine-Senoy.
2: Sinon, quels sont les prochains rendez-vous et projets à venir pour l'Office de tourisme Maine-Senoy?
7: Oui, bien sûr. Alors, nous avons des animations qui continuent. Et bien, effectivement, les prochaines animations seront les Journées du patrimoine pour le samedi 19 septembre. Donc, nous aurons l'occasion sans doute d'en reparler. Et puis, au mois d'octobre, nous avons une conférence sur le climat qui sera organisée à la commune de Marolles-les-Braux dans la salle communale de Dissé-sous-Ballon. Une sortie champignon qu'on fait chaque année en partenariat aussi avec l'association mycologique de la Tarte qui aura lieu le 14 octobre. Et évidemment aussi, j'invite également les personnes qui seraient intéressées à visiter quelques entreprises qui participent à l'événement des journées régionales de la visite d'entreprise en Pays de la Loire et que nous faisons également nous sur notre territoire du Maine-Senoy. Donc n'hésitez pas à nous consulter aussi pour avoir eh bien, le programme concernant cet événement.
2: Un dernier mot pour nos auditeurs?
7: Ben, écoutez, je vous remercie de votre écoute et puis je suis toujours ravi de vous accueillir avec grand plaisir sur notre charmant territoire du Maine-Senoy qui nous cache bien des surprises et bien des facettes tout au long de l'année.
2: Merci Fabien d'avoir répondu à nos questions, de nous avoir présenté ce rendez-vous du vendredi 4 septembre pour partir à la découverte du brame du cerf au cœur de la forêt de Persaigne. À très bientôt pour de nouvelles découvertes avec l'Office de tourisme Maine-Senoy. Au revoir.
7: Au revoir, merci Joséphine, au revoir à toutes et tous.
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0: Bonjour à tous. La France convoque le chargé d'affaires russe à Paris. En cause, l'envoi d'un drone explosif à l'aéroport de Leipzig en Allemagne début août. Attaque imputée à la Russie. Emmanuel Macron dénonce une guerre hybride menée par Moscou ainsi qu'une ingérence. De son côté, l'Union européenne évoque un acte de terrorisme soutenu par un État. Les deux réalisateurs français détenus au Togo sont en liberté provisoire. Ils étaient détenus sur place depuis fin juillet. Lors de leur interpellation, ils tournaient un documentaire pour France Télévisions. Ils sont inculpés pour fausse déclaration. La justice togolaise les accuse notamment d'avoir utilisé un drone, en particulier dans le nord du pays, où la situation sécuritaire est tendue en raison d'attaques djihadistes récurrentes. Un haut responsable iranien qualifie les États-Unis de Satan après une attaque américaine lors d'un mariage qui a fait plusieurs morts ainsi que des blessés. En riposte aux nouvelles frappes américaines, l'Iran a lancé des attaques de drones et de missiles à travers le Moyen-Orient. En parallèle, les autorités israéliennes se disent prêtes à répondre avec force à toute attaque iranienne. Marine Tondelier appelle une nouvelle fois à l'union de la gauche pour la présidentielle. La candidate écologiste redoute un nouvel échec si les différentes formations ne réussissent pas à s'allier. Jean-Luc Mélenchon a déjà annoncé qu'il ne participerait pas à une primaire à gauche. La primaire du Parti Socialiste et de ses alliés, elle, se déroulera le mois prochain. Pendant ce temps, David Lisnard annonce avoir recueilli les 500 promesses de parrainage pour la présidentielle. Le maire de Cannes, ancien vice-président des Républicains, se dit confiant. Ses promesses seront confirmées d'ici le mois de février. David Lisnard est partisan d'une primaire pour départager les candidats de la droite et du centre. Et puis en tennis, début du deuxième tour de l'US Open la nuit prochaine. 5 tricolores sur les courts, notamment Diane Parry, Arthur Hinderknecht et Adrian Manarino. Gaël Monfils, lui, s'est qualifié la nuit dernière, le jour de ses 40 ans. Il jouera demain face à l'Américain Lerner Tien. Voilà pour l'info, passez une excellente après-midi.
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le comité des fêtes organise son concours de pétanque le 5 septembre. Le comité des fêtes de Vivoin invite tous les passionnés amateurs de pétanque à son concours annuel qui se déroulera le samedi 5 septembre au parc de loisirs de Vivoin. Proposé en formule doublette, cet événement est ouvert à tous. Les inscriptions débuteront à 13h30 pour un jet du but prévu à 14h30. La participation financière fixée à 6 euros par joueur. À l'issue du concours, chaque joueur repartira récompensé grâce à un lot attribué à l'ensemble des participants. Venez nombreux partager ce moment chaleureux et convivial le samedi 5 septembre. Concours de pétanque organisé par le comité des fêtes de Vivoin. Marché du terroir, animation à Beaumont-sur-Sarthe. L'association Animation Belmontaise vous donne rendez-vous le samedi 5 septembre de 10h à 18h, place du Four, pour une journée festive et gourmande au cœur de la ville. Venez rencontrer vos commerçants locaux et de nombreux exposants, artisanat, produits du terroir, alimentation et exposition de véhicules. Au programme de la journée à 11h, démonstration dynamique de danse country. De 14h à 15h, impressionnante démonstration de désincarcération par les sapeurs-pompiers de Beaumont-sur-Sarthe. 16h-18h, concert en live en plein air avec le duo Alter Ego pour finir l'après-midi en musique. Restauration sur place tout au long de la journée pour régaler petits et grands. L'entrée est libre. On vous attend nombreux à Beaumont-sur-Sarthe le samedi 5 septembre pour le marché du terroir et nombreuses animations à Beaumont-sur-Sarthe proposées par l'association Animation Belmontaise. Thé dansant à Saint-Pierre-sur-Orthe le dimanche 6 septembre. Rendez-vous pour l'après-midi convivial et dansant à partir de 14h à la salle des fêtes de Saint-Pierre-sur-Orthe. L'ambiance sera assurée par l'orchestre Royal Musette. L'entrée est fixée à 8 euros. Un délicieux pain au chocolat et le verre de l'amitié. Venez nombreux faire bouger la piste de danse dans une ambiance festive et chaleureuse le dimanche 6 septembre à Saint-Pierre-sur-Orthe. Le dimanche 6 septembre, l'association Accordéon Musette vous invite à son thé dansant qui se déroulera de 14h à 19h à la salle Maison du Temps Libre de Bazoches-sur-Ouenne. L'orchestre Marcel Pelletier animera ce rendez-vous dansant à Bazoches-sur-Ouenne le dimanche 6 septembre. Plus d'informations au 06 72 14 73 79. Le lundi 7 septembre, les randonneurs frénois vous proposent une sortie pédestre sur Saint-Aubin-de-Locney par Carouge sur un circuit de 6 ou 9 km. Le départ se fera parking de la Grenouillette, route de Beaumont à Saint-Aubin-de-Locney ou à 14h place Carnot de Fresnay-sur-Sarthe pour un départ voiture groupée. Bas la Courcité, l'amicale des anciens de Courcité a le plaisir de vous inviter à son thé dansant le dimanche 13 septembre de 14h à 19h à la salle socio-culturelle de Courcité. Venez passer un après-midi convivial et festif au rythme de l'orchestre Royal Musette. Tarif de l'entrée 8 euros, un pain au chocolat vous sera offert, le verre de l'amitié pour clôturer le bal ensemble. Les tables sont sans réservation, venez nombreux partager ce moment chaleureux à Courcité le dimanche 13 septembre. Thé dansant à Bazoches-sur-Ouenne, l'amicale des retraités de Mortagne a le plaisir de vous inviter à son grand thé dansant pour un après-midi placé sous le signe de la convivialité et de la bonne humeur. Venez guincher et danser sur tous vos airs préférés avec ce thé dansant animé par Nicolas Devoir. Rendez-vous le dimanche 13 septembre de 14h à 19h à la Maison du Temps Libre de Bazoches-sur-Ouenne. Les réservations sont conseillées auprès de Cathy au 07 80 08 11 37. Thé dansant de l'amicale des retraités de Mortagne le dimanche 13 septembre à Bazoches-sur-Ouenne.

septembre, Marolles les Brocolis agricoles, fête de la vie associative. Au programme des festivités sur le terrain communal, exposition commerciale et artisanale, fête de la vie associative. À 10h, arrivée des animaux, 12h30, repas ouvert à tous, 15h, visite des officiels, le midi, restauration sans réservation ouvert à tous à la salle Jean de la Fontaine. L'après-midi sera animé par la fanfare Anime Musique et la fanfare La Bande d'Amigos. Diverses animations seront proposées par Cascade, structure gonflable pour les enfants, espace petite enfance, tatouage éphémère, stand caisse à savon, jeu de rôle, quiz à la découverte des associations et jeux collectifs. À partir de 20h dans le centre-bourg, grande soirée musicale. 4 groupes musicaux de style varié animeront cette soirée et le soir, une restauration vous sera proposée pour tous les goûts et tous les budgets. Le comice agricole et la fête de la vie associative de Marolles-les-Braux le samedi 5 septembre se clôturera à 22h30 par le grand feu d'artifice sur fond musical derrière le boulodrome et à 22h45 reprise des festivités. Journée et soirée entièrement gratuites.

L'association Bourg-le-Roi Animation et Patrimoine organise son 21e rassemblement de voitures anciennes et de collection moto-tracteurs. Le dimanche 13 septembre à Bourg-le-Roi, de 9h à 18h, bourse d'échange pièces de voitures anciennes et de collection. Les passionnés de voitures anciennes pourront trouver la pièce qui manque ou qui pourrait servir, de la documentation, des revues techniques et des voitures miniatures, le rêve en petit. De 10h à 18h, rassemblement de voitures anciennes et de collection, voitures, motos, camions, tracteurs, véhicules récents, d'exception, etc. Vers 16h, concours d'élégance, présentation des véhicules avec conducteurs et passagers en costume de l'époque du véhicule, description des véhicules, travail de restauration effectué. Vers 17h, remise des coupes, différents classements seront effectués avant 1955, après 1955, youngtimer, voitures récentes, d'exception, moto et le concours d'élégance. Une tombola est organisée, de nombreux lots à gagner, en particulier le premier lot, une voiture Renault Mégane Cabriolet. Les billets au prix de 2 euros sont vendus en carnet de 5, un lot par carnet, en vente avant le jour de la manifestation et pendant le rassemblement. Le tirage aura lieu le dimanche 13 septembre en fin d'après-midi vers 17h30. Les lots seront à retirer le jour même ou au plus tard le 22 septembre. En raison de la proximité du parc animalier, les chiens sont interdits sur le site de la manifestation. L'entrée est gratuite pour ce 21e rassemblement de voitures anciennes et de collection moto tracteur le dimanche 13 septembre à Bourg-le-Roi. Plus d'informations auprès de M. Gérard Lafosse au 06 83 59 65 75 ou M. Rago au 06 71 38 33 77. Le lundi 14 septembre, les randonneurs frénois vous proposent une sortie pédestre sur Gênes-le-Gandelin par La Roche sur un circuit de 6 ou 9 km. Le départ se fera parking de la maréchalerie à Gênes-le-Gandelin ou à 14h place Carnot de Fresnay-sur-Sarthe pour un départ voiture groupée. C'est dansant à Sainte-Scolas-sur-Sarthe. Envie de passer un après-midi convivial et en musique, le Club de l'Amitié vous invite à entrer dans la danse le mardi 15 septembre à la salle polyvalente de Sainte-Scolas-sur-Sarthe. L'animation sera assurée par Bruno Leblanc. L'ouverture des portes se fera à 13h15 pour un début du thé dansant à 14h. L'entrée fixée à 9 euros. Un goûter sera offert à tous les participants. Chaussez vos plus belles chaussures de bal et venez partager un bon moment d'échange et de convivialité. On vous attend nombreux à ce thé dansant à Sainte-Scolas-sur-Sarthe le mardi 15 septembre. Bal de l'été à Assédouane. Génération en Mouvement vous invite à célébrer la fin de la belle saison en musique. Rendez-vous le mercredi 16 septembre à la salle Henri Bizot dès 14h pour un après-midi dansant plein de convivialité et de bonne humeur. L'animation musicale sera orchestrée par Bruno Leblanc pour vous faire danser de 14h à 19h. L'entrée est fixée à 8 euros. Une pâtisserie sera offerte à tous. Possibilité de prolonger la fête autour d'un plateau repas proposé le soir pour une participation de 15 euros. Attention, réservation obligatoire des plateaux repas avant le 12 septembre au 06 82 08 45 06. Thé dansant à Assédouane le mercredi 16 septembre. FIE, concours de belote et de 17 à la mêlée le mercredi 16 septembre. Le club Génération Mouvement des Portes du Maine Normand organise un concours de belote et de 17 à la mêlée le mercredi 16 septembre à la salle des fêtes de FIE. Inscription à partir de 13h15, début du jeu à 14h précise, participation de 8 euros par joueur. Un lot sera attribué à chaque participant. Une assiette anglaise vous est proposée au tarif de 8 euros uniquement sur réservation. Contactez Chantal Métivier au 06 22 61 72 83. Concours de belote et de 17 à la mêlée le mercredi 16 septembre organisé par le club Génération Mouvement des Portes du Maine Normand. Le jeudi 17
7 septembre à Conly, le club Génération Mouvement de Conly vous propose son après-midi dansant de la petite guinguette de 14h à 19h à la salle des fêtes de Conly. L'ambiance sera assurée par Nicolas Devoir. Venez nombreux, n'hésitez pas à venir avec vos amis, cet après-midi est pour vous. L'entrée est fixée à 8€, un goûter vous sera offert, boisson et pain au chocolat. Pour plus d'informations, contactez Martine au 02 43 24 86 19, au 06 37 99 40.

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samedi 19 septembre à la salle polyvalente de Sougé-le-Ganon, l'auto organisé par le club de moto, l'association Roule Molo de Saint-Georges-le-Gautier. Ouverture des portes à 18h, début du auto à 20h, ce loto sera animé par Annick Dutertre. Plus de 3000 euros de bons d'achat et autres lots de parties spéciales Loto Plus, avec à gagner un robot pâtissier et un drone. Carton final pour le super lot de 700 euros, deux parties Cocorico avec à gagner une tireuse à bière, une trottinette électrique. Une petite restauration vous sera proposée sur place à l'occasion de ce loto organisé par l'association des Roule Molo à Saint-Georges-le-Gautier le samedi 19 septembre. Dansant à Saint-Pierre-des-Nids, le club de l'amitié vous donne rendez-vous pour un après-midi festif, convivial et rythmé. Venez danser, tourner, partager un bon moment en musique le dimanche 20 septembre de 14h à 19h à la salle Casati de Saint-Pierre-des-Nids. L'entrée est fixée à 8 euros. L'ambiance sera assurée par Nicolas Devoir. Réservation et renseignements pour ce thé dansant du dimanche 20 septembre à Saint-Pierre-des-Nids au 06 51 87 51 44 ou au 06 22 86 75 93. On vous attend nombreux. Après-midi, dansant à Saint-Longis-les-Mortagnes, venez guincher avec le club de la joie de vivre. Envie de passer un moment convivial et de fouler la piste de danse? Le club La Joie de Vivre vous donne rendez-vous pour son grand thé dansant de la rentrée le dimanche 20 septembre de 14h à 19h. Rendez-vous à la salle polyvalente Route de Mamers à Saint-Longis-les-Mortagnes pour un thé dansant animé par l'orchestre Bernard Mehu. Ambiance chaleureuse, bonne humeur garantie tout au long de l'après-midi pour ce thé dansant du dimanche 20 septembre à Saint-Longis-les-Mortagnes. Les réservations sont conseillées dès maintenant au 06 69 07 93 87 au 06 40 08 61 73. Marolles-les-Braux, le club Génération Mouvement de Marolles-les-Braux organise son thé dansant, amateur de danse et de convivialité à vos agendas. Le club Génération Mouvement de Marolles-les-Braux vous donne rendez-vous le lundi 21 septembre à 14h pour son bal animé par l'orchestre Royal Musette. Les portes ouvriront dès 13h15, tarif de l'entrée 9 euros, une pâtisserie vous sera offerte, une tombola sera organisée au cours de l'après-midi. Pour tout renseignement sur ce thé dansant du club Génération Mouvement de Marolles-les-Braux le lundi 21 septembre, s'adresser au

membre des randonneurs frénois vous propose une sortie pédestre sur Thouarée sous Contensor par l'Aimé sur un circuit de 6 ou 9 km. Le départ se fera place du Bourg à Thouarée ou à 14h place Carnot de Fresnay-sur-Sarthe. Point départ, voiture groupée. L'auto organisé par le club Génération Mouvement Club de Gênes-le-Gandelin le dimanche 27 octobre. Ouverture des portes à 12h, début des parties à 14h. Ce loto sera animé par Annick Duterte. Il se déroulera à la salle de la cantine école primaire Le Marronnier à Gênes-le-Gandelin. Capacité d'accueil 150 personnes maximum. Loto sans réservation. Venez tenter votre chance à ce loto organisé par le club Génération Mouvement de Gênes-le-Gandelin le dimanche 27 septembre, bon d'achat de 25 à 250 euros. Partie spéciale Loto Plus, Loto Corse, Loto Champo. Thé dansant à Saint-Aubin-des-Coudres, venez guincher Génération Mouvement. L'association Génération Mouvement de Saint-Aubin-des-Coudres organise son tout premier thé dansant à Saint-Aubin-des-Coudres. Que vous soyez amateur de passodoble, de valse ou simplement là pour partager un bon moment, l'ambiance promet d'être festive et chaleureuse. Rendez-vous le lundi 28 septembre pour un après-midi dansant animé par l'accordéoniste Nicolas Devoir. L'entrée est fixée à 10 euros. Une viennoiserie, une petite bouteille d'eau vous sera offerte. Une tombola sera organisée à la pause. Il est vivement conseillé de réserver sa place sans tarder au 06 23 20 27 15 ou par mail à gmstaubin72@orange.fr. On vous attend nombreux sur la piste pour ce premier thé dansant organisé par le club Génération Mouvement de Saint-Aubin-des-Coudres le lundi 20.

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0: Bonjour à tous, l'enquête progresse après cet incident impliquant un drone chargé d'explosifs début août en Allemagne, attaque imputée à la Russie. L'Union européenne dénonce une attaque menée avec du matériel militaire par des agents russes sur son sol. Cela présente les caractéristiques d'un acte de terrorisme soutenu par un État, estime la chef de la diplomatie de l'Union européenne. Emmanuel Macron, lui, dénonce une guerre hybride menée par la Russie. Dans ce contexte, la France convoque aujourd'hui le chargé d'affaires russe pour évoquer cette attaque. Toujours en Allemagne, une enquête antiterroriste ouverte après une attaque près d'une centrale thermique. Plusieurs lignes électriques ont été endommagées. Les enquêteurs étudient notamment la piste d'un sabotage téléguidé par un État étranger. Il est accusé d'avoir agressé un policier sur fond d'homophobie. Un homme mis en examen pour violences aggravées et vol. Dans le cadre de son contrôle judiciaire, le suspect a interdiction de paraître dans le 3e et le 4e arrondissement de Paris. Le week-end dernier, le policier a été violemment agressé à la sortie d'un bar dans le quartier du Marais, lui provoquant notamment une hémorragie interne. Après Choose France, un nouveau sommet pour attirer les investisseurs dans les territoires ultramarins. Le gouvernement va lancer un Choose spécial Outre-mer le 1er octobre, annonce de Naïma Moutchou. Par ailleurs, la ministre des Outre-mer assure que l'Assemblée nationale examinera le projet de loi contre la vie chère à partir de février. La vie étudiante de plus en plus chère. Selon la Fédération des associations générales étudiantes, le coût de la rentrée universitaire est estimé à plus de 3200 euros cette année. Un nouveau record. Depuis 2020, la hausse est de plus de 25%, soit 655 euros supplémentaires. Le syndicat dénonce une chute des aides sociales et un coût de la vie qui ne finit plus d'augmenter. Et puis la mort de Jean-Paul Rappeneau. Il avait notamment réalisé Cyrano de Bergerac en 1990 avec Gérard Depardieu. On lui doit aussi Les Mariés de l'an 2 avec Jean-Paul Belmondo et Marlène Jobert, ainsi que Le Sauvage avec Yves Montand et Catherine Deneuve. Jean-Paul Rappeneau avait 94 ans. Voilà pour l'info. Excellent après-midi.
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2: 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Village associatif pour rencontrer celles et ceux qui bâtissent le monde de demain. 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Et à partir de 17h le dimanche 13 septembre 2026, au moulin de Rotrou, grand bal paysan avec le groupe HK. Laissez-vous embarquer par l'énergie communicative et les rythmes engagés du groupe HK pour finir la journée en dansant. Rendez-vous au moulin de Rotrou sur la commune de Vasse dans la Sarthe le dimanche 13 septembre à partir de 11h. Entrée à prix libre avec un prix solidaire conseillé à 10 euros. Infos et billetterie disponibles sur Hello Asso et Démosphère Sarthe. 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
1: Rentrée scolaire en Sarthe, près de 94 000 élèves ont fait leur rentrée. Cyberattaque, c'est l'actualité la plus importante de la rentrée, confie Dominique Poglio, directeur académique de la Sarthe, rappelant la cyberattaque qui a particulièrement touché la Sarthe. Il va y avoir un retour progressif à la normale. Les collèges et les lycées ont retrouvé leur base élèves, ce qui permet les nouvelles inscriptions notamment. Les enseignants n'ont en revanche toujours pas accès à leur adresse nominative professionnelle. La base élèves n'a toujours pas été rétablie dans les écoles. Les parents de collégiens et lycéens ont de nouveau accès à Pronote. L'ouverture de 5 nouvelles classes sera officialisée à l'issue du conseil social d'administration qui se déroulera ce vendredi. Pour ne pas entacher l'organisation des classes, Dominique Poglio, directeur académique, a affecté des remplaçants dans chacune des écoles en attendant l'affectation d'un enseignant. D'autres classes pourraient ouvrir selon les comptages effectués le jour de la rentrée. 3 ULIS, unités localisées pour l'inclusion scolaire, ont ouvert dans les collèges Sablé, Noyens-sur-Sarthe et Bonnétable. L'ouverture d'une unité d'enseignement spécialisée à l'école Molière de Coulaines, réservée aux enfants polyhandicapés. Elle peut accueillir une dizaine d'enfants. Un dispositif d'autorégulation a également été créé au collège Joséphine Becker pour accompagner les élèves avec un spectre de l'autisme sans difficulté scolaire. Le dispositif compte un enseignant et un éducateur spécialisé qui peuvent extraire de la classe l'élève en souffrance pour le prendre en charge sur un temps donné, explique Dominique Poglio, pour qui l'inclusion est au cœur de nos priorités. 9 pôles d'appui à la scolarité ont ouvert avec un binôme professeur-éducateur. Pour favoriser l'appétence des jeunes filles aux mathématiques et aux sciences, une classe à horaire aménagé maths et sciences a ouvert au collège Joséphine Becker au Mans. Les élèves, autant de filles que de garçons, ont 3 heures de plus de matière scientifique avec des actions en lien avec l'enseignement supérieur. C'est la deuxième en Sarthe à Pouet. C'est la deuxième en Sarthe après l'ouverture à Loué en 2025. 93 803 élèves ont effectué leur rentrée dans les établissements publics et privés de la Sarthe. Ils se répartissent ainsi 48 520 écoliers, 27 344 collégiens, 17 939 lycéens et 113 élèves scolarisés en établissement régional d'enseignement adapté. La Sarthe a perdu 10 000 élèves en 10 ans et la baisse estimée pour les 10 prochaines années de 9000 élèves. Nous travaillons depuis 2024 avec les collectivités sur la question du maillage territorial des écoles, indique Dominique Poglio. Partage-t-elle le souhait d'Anthony Trifot, vice-président à l'éducation au conseil départemental de la Sarthe, de faire du sur-mesure pour les territoires? Oui, il n'y aura pas de réponse uniforme, mais des réponses qui devront garantir la qualité de l'enseignement partout dans le département. Adapter les écoles à la chaleur, le sujet de cette rentrée. Parmi les préoccupations évoquées hier lors d'une visite du maire du Mans dans les écoles Picasso et Blériot, le personnel dans les maternelles et l'adaptation des bâtiments aux épisodes de canicule. Peu de pleurs dans les couloirs et une rentrée scolaire plutôt détendue hier à l'école maternelle Pablo Picasso, puis à l'école élémentaire Louis Blériot dans le quartier des Sources. Les enfants n'étaient pas les seuls à reprendre le chemin de l'école. Le maire du Mans, Stéphane Le Foll, le préfet de la Sarthe, Sébastien Jallet, ont eux aussi effectué leur rentrée au contact des enseignants, du personnel et des parents. À Pablo Picasso, la visite a notamment permis de découvrir le nouveau préau solaire de l'établissement. Pas encore accordé, il doit à terme produire l'équivalent de 50% de l'énergie consommée par l'école, mais les discussions ont rapidement dépassé le cadre de la visite. Une enseignante a notamment interpellé Stéphane Le Foll sur le manque d'ATSEM dans les classes de maternelle. Juste à côté de l'école Louis Blériot, c'est surtout la chaleur qui est revenue dans les discussions, malgré sa construction relativement récente par rapport à d'autres. En 1995, l'établissement a montré ses limites lors des derniers épisodes de canicule. Durant la canicule, pratiquement personne n'a mis ses enfants à l'école, rapporte Jessica, présidente de l'association des parents d'élèves. Julie, qui travaille à la restauration scolaire, se souvient de températures atteignant 38 degrés dans les classes, des ventilateurs au plafond et des modifications de certaines fenêtres sont notamment envisagées. Pour Stéphane Le Foll, l'adaptation des écoles aux fortes chaleurs constitue désormais l'un des principaux défis à venir. Le cas de Louis Blériot illustre selon lui les difficultés rencontrées avec certains bâtiments. L'école a été construite avec une ambition architecturale affirmée, mais son étage et ses verrières sont aujourd'hui complètement inadaptés aux contraintes liées aux canicules. La ville veut d'abord installer des ventilateurs dans les classes et des rafraîchisseurs dans les salles de motricité avant d'engager des travaux plus importants. Un plan consacré à ces investissements doit être présenté d'ici à un mois et demi. L'entreprise Bordeaux-Chesnel en passe d'être vendue. L'usine L'Huissier Bordeaux-Chesnel d'Ivry-l'Évêque est sur le point d'être cédée par le groupe Savencia. L'identité du repreneur n'est pas encore connue. Lancée à l'appel de la CGT, une opération débrayage a été programmée hier midi devant l'usine Bordeaux-Chesnel d'Ivry-l'Évêque. Une mobilisation liée au projet de vente du site de production de rillettes. Les délégués du personnel de l'entreprise LBC L'Huissier Bordeaux-Chesnel ont en effet été informés par courrier lundi des intentions du propriétaire. Le groupe Savencia. Ce qui n'était encore que des rumeurs qui circulaient depuis plusieurs mois est désormais une certitude. L'usine va être vendue, annonce sans détour Jimmy Le Goët, représentant CGT de l'usine ivrienne. Le groupe agroalimentaire international Savencia souhaite se séparer du fabricant de rillettes, pourtant leader de la spécialité en France. Les actionnaires du groupe, la famille Bongrain, arrivent à un âge avancé et préparent la transmission. Ils ne veulent pas conserver le pôle charcuterie qui rapporte moins que la partie chocolat et fromage et qui a pour eux moins d'avenir, décrypte le responsable syndical. La société Savencia Saveurs et Spécialités est en effet constituée de deux groupes, fromage et dairy et gourmet. Dans le groupe gourmet détenu à 100% par la famille Bongrain, il y a toute la partie chocolat et le pôle CPM avec l'huissier Bordeaux-Chesnel. Coraya Souchon explique que la CGT du site LBC dans son communiqué a noté que le siège administratif du pôle CPM se trouve justement au Mans, proche de la gare. Sa pérennité semble dès lors compromise selon le référent de la CGT, contrairement à celle de l'usine Bordeaux-Chesnel dont l'avenir n'est à ce jour pas remis en cause. La question de la préservation des emplois du site de fabrication qui compte actuellement 133 salariés est en revanche au cœur des préoccupations. Le débrayage du jour visait ainsi à interpeller la direction. Rappelons que l'unité de production de rillettes a déménagé de son emplacement originel de Champagny en 2019 pour s'installer dans ces nouveaux bâtiments de 11 300 m² établis au sein de la zone d'activité d'Auvour à Ivry-l'Évêque. Entre 7000 et 8000 tonnes de pots de rillettes sortent chaque année des ateliers de confection de l'usine agroalimentaire ivréenne. Classe investit 9 millions d'euros sur son site de Trangé. Le groupe allemand Classe investit dans la construction d'un banc d'essai climatique à cellules chaudes pour les tracteurs. La livraison du nouveau bâtiment est prévue fin 2027. Il y a la grande usine Classe Tracteur, avenue Pierre Piffaut au Mans, et où sont produits les tracteurs du constructeur allemand, mais le fabricant de machines agricoles possède également un centre d'essai de validation de prototypes de tracteurs à Trangé. Le 1er juin, les hauts dirigeants de Classe annonçaient leur décision de dégager une enveloppe globale de 50 millions sur ces trois prochaines années pour moderniser ces sites français. Outre l'usine de fabrication de tracteurs du Mans qui s'est considérablement développée depuis quelques années, le centre annexe de Trangé est également concerné par le choix d'investissement du groupe. 9 millions ont ainsi été débloqués pour la construction d'un banc d'essai climatique à cellules chaudes pour les tracteurs. Le site trangéen est dès lors appelé à devenir un véritable pôle d'excellence pour le développement et la validation des tracteurs de demain, avance Classe dans son communiqué. Le nouvel équipement servira à valider via des essais poussés le système de refroidissement des tracteurs et sa fiabilité. Installé depuis 2012 à Trangé sur son site de 15 hectares, le centre d'essai de Classe dispose actuellement de deux bancs d'essai, d'une piste d'essai, de divers ateliers dédiés à l'équipement en capteur et à l'expertise des machines. Il supervise également l'ensemble des essais réalisés chez les clients partenaires du groupe à travers le monde. Saint-James-sur-Sarthe, c'est le festival des associations en Maine Cœur de Sarthe. La maison des projets Mène Cœur de Sarthe organise ce samedi de 10h à 17h son festival des associations sur le site de la fonderie d'Antoigny à Saint-James-sur-Sarthe. Ce ne sont pas moins de 30 associations qui seront présentes et animeront cette journée, prouvant tout le dynamisme socio-culturel de la communauté de communes. Parmi les temps forts, une table ronde sur le thème du sport, santé et l'inclusion par le sport, une rencontre avec des athlètes de haut niveau en présence d'Arthur Brard, champion de boxe du club Élite Sarthe, ou encore un spectacle familial sur le thème du cirque. À partir de 22h, la municipalité donne rendez-vous à la population, à la mairie pour la retraite au flambeau, se rendre en défilé sur le site du feu d'artifice. Le programme de cette journée: à 10h20, démonstration de karaté, 10h40, démonstration de danse contemporaine, à 11h, démonstration de patin à roulettes en ligne, à 11h20, démonstration de handball, 12h, rencontre avec les athlètes de haut niveau, à 14h, démonstration de line dance avec Sylvie Dance, à 14h20, démonstration de judo, 15h, démonstration par le club Élite Sartois, 15h30 et 16h15, la table ronde sur le thème du sport, santé et l'inclusion par le sport, et enfin à 16h15, un spectacle divertissement mobile par Mon Cirque à Moi. Mamerce, le Mamerton prépare une rentrée renversante. À Mamerce, le Mamerton prépare une rentrée placée sous le thème officiel un téléthon renversant, avec de nouvelles animations et de nombreux rendez-vous solidaires. Premier temps fort, la fête du sport et des associations de Mamerce, samedi 5 septembre de 10h30 à 17h. Le public pourra échanger avec les bénévoles, découvrir les actions de l'association et s'inscrire à la toute nouvelle chasse au trésor solidaire du dimanche 4 octobre à partir de 14h. Énigmes et défis rythmeront cette aventure dans les rues au bénéfice de la recherche contre les maladies rares. Le lendemain, dimanche 6 septembre, le Mamerton participera au vide-grenier du comité des fêtes, place de la République. Au programme, un stand d'articles au profit du Téléthon et une enquête renversante accessible toute la journée. Réunion publique le lundi 14 septembre, ouverte aux habitants, associations, commerçants, entreprises et à tous ceux qui souhaitent rejoindre l'aventure. L'occasion de découvrir les grandes lignes du Téléthon 2026 et animations prévues jusqu'à la fin de l'année. Continuez au Plessis, jeune président de Mamerton, cette édition revêt une importance particulière. Le Téléthon fête sa 40e édition. Nous préparons plusieurs nouveautés, une très belle surprise pour Mamerce. Nous espérons mobiliser encore plus de bénévoles et de participants pour en faire un moment inoubliable de solidarité. Le grand rendez-vous est fixé au samedi 5 décembre avec une fête solidaire en centre-ville. D'ici là, les collectes se poursuivent. Cartouches d'encre usagées, canettes en aluminium, capsules de bouteilles en verre et câbles électriques ou informatiques peuvent être déposés dans les points de collecte partenaires. À préciser que Radio Alpementiel est un point de collecte. Le téléphone pour rejoindre l'association Mamerton, le 07 45 08 08 65. Mamers Buffalo Friends, la country fait danser le territoire. Samedi 29 août, la salle des fêtes lui mal a résonné au rythme de la musique country. Pour son bal d'été, l'association Buffalo Friends a accueilli une centaine de danseurs et des personnes venues simplement découvrir cette discipline. Créée en juin 2025, l'association est présidée par Cécile Dupont. La rentrée apportera quelques changements. Toujours encadrée par Anthony Hubert, les cours du jeudi seront désormais dispensés à la salle des fêtes lui mal. Les débutants se retrouvons de 19h à 20h, les novices de 20h à 21h et les danseurs de niveau intermédiaire de 21h à 22h. La cotisation annuelle est de 85€ avec la possibilité de participer à 1, 2 ou 3 cours par semaine. Pour celles et ceux qui hésitent encore à se lancer, une journée porte ouverte est prévue le jeudi 10 septembre. Les membres de Buffalo Friends seront présents à la fête du sport et des associations à Mamerce ce samedi, où ils proposeront une démonstration l'après-midi. Ils participeront à l'animation de la fête du village de Sérigny dans l'Orne le dimanche 13 septembre. Un contact pour Buffalo Friends, le 06 64 26 13 52. Marolles-les-Braux, ça va swinguer au comice agricole. La commune de Marolles-les-Braux accueille petits et grands pour son très attendu comice. Bon nombre de Marolais et de Sartois sont invités à cette grande fête prévue ce samedi 5 septembre sur le terrain communal. Un moment de partage, convivialité et mise en valeur de notre territoire permet de découvrir au public le savoir-faire de nos éleveurs, agriculteurs, artisans, commerçants et acteurs locaux, déclare Gérard Ricordeau, président du comice. Chevaux, bovins, volailles seront de la fête, cascades et de nombreuses associations animent cette journée, avec une mention spéciale pour les membres qui ont œuvré toute l'année pour préparer cet événement. On remercie Jean-Louis Tertereau, président de Marolles Fête sans Comice. Le programme des festivités de l'après-midi se déroule en musique avec la fanfare Anime Musique et la bande d'Amigos. Au fil de la journée, c'est une exposition commerciale et artisanale qui anime le Comice, fête de la vie associative. Cette journée débute à 10h avec l'arrivée des animaux. Dès 12h30, repas ouvert à tous sans réservation à la salle Jean de la Fontaine. Les enfants ne seront pas en reste car les tatouages éphémères, le stand de caisse à savon, les jeux de rôle sont orchestrés par l'association Cascade. À partir de 20h, dans le centre-bourg, autour d'un verre ou d'un repas, quatre groupes feront danser les convives. Toujours sur fond musical, un grand feu d'artifice sera tiré à 22h30 derrière le boulodrome. Saint-Ouen-de-Mimbré, la fête de la patate est de retour. Cette fête populaire est devenue au fil des années un événement très apprécié du public pour sa convivialité, mais aussi pour son championnat de France insolite de lancer de patates. Samedi 5 septembre, cette petite commune du nord de la Sarthe organise sa fête de la patate avec de nombreuses animations et son deuxième championnat de France de lancer de patates. Créé en 2025 pour amener de la nouveauté, ce championnat de France est renouvelé pour cette nouvelle édition, la 8e. Plus de 400 lancers ont été comptabilisés l'an passé. Une véritable réussite pour l'ensemble des bénévoles de Saint-Ouen-de-Mimbré. Pour devenir le championnat de France, il suffira de lancer la pomme de terre en bois, différents poids selon les catégories, le plus loin possible à la force des bras en respectant un couloir bien défini. Le tarif sera de 1 euro pour 3 lancers. Les qualifications se dérouleront de 10h à 11h30 et de 14h à 15h. Les finales par catégorie débuteront à 15h30. La journée débutera dès 7h le matin avec les traditionnelles tripes du Père Durand pour les gourmands avant le début de démonstration d'arrachage de pommes de terre avec les chevaux de trait de l'association Trait d'Avenir de 9h30 à 12h. De 8h à 17h, un marché artisanal est organisé que nombreux producteurs et artisans locaux ainsi qu'une vente de tubercules récoltés sur le site en filet ou encore des balades en calèche pour découvrir le site socioculturel Pierre Morin. Le midi, les visiteurs pourront se restaurer avec le repas champêtre sur réservation jusqu'au 3 septembre et avec une restauration rapide possible sur place. Radio Alpes-Mancelles sera aux commandes d'animation guinguette au son de l'accordéon, piste avec parquet qui séduira tous les amateurs de musique. De 14h à 15h, animation de débardage avec l'association Trait d'Avenir. L'entrée à cette fête de la patate est gratuite. Plus d'informations sur Fête de la patate Saint-Ouen de Mimbré, tout attaché.

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Votre programme télé pour cette soirée du mercredi 2 septembre. Série policière Tracker à 21h10 sur TF1. En première partie, une protection inattendue. Après avoir été engagé pour retrouver une chanteuse disparue liée à un crime violent, Colter découvre que sa cible est une survivaliste stoïque comme lui. En deuxième partie de la soirée, à 21h55, la femme d'affaires, alors qu'il traque le fils de la fondatrice d'une importante chaîne de cupcakes du New Jersey, Colter se retrouve propulsé au cœur d'une violente guerre de mafia. Sur France 2, un dimanche de chasse, téléfilm à suspense, la famille Cellier vient d'emménager dans un joli village et s'apprête à passer un dimanche en famille après une altercation avec sa mère. Leur fille adolescente, Anaïs, claque la porte et part dans la forêt, casque sur les oreilles, alors qu'une battue est en cours près de chez eux. Elle est grièvement blessée par le tir accidentel d'Olivier. Sur France 3, la France des villages, un documentaire Vivre dans le Morbihan, Belle-Île-en-Mer, le Paris fou, un festival gastronomique 100% local. Plouarnel, les bonnes cœurs de l'occupation deviennent l'atout touristique de demain. Et à 22h10, Vivre en Occitanie, Rieux-Volvestre, le tir au Papogaï, une tradition médiévale au cœur du village. À Guessac, une maître verrier au chevet des petites églises du village. Sur France 5, magazine littéraire, La Grande Librairie, présentée par Augustin Trapenard à 21h05, spéciale rentrée littéraire. Pour cette émission de rentrée, Augustin Trapenard accueille Amélie Nothomb pour L'adolescence du perroquet, Yannick Haenel pour La solitude des professeurs est infinie, Luz pour Un diamant dans les gravats, Anne Godard pour Nous aussi, Télisson Aurélien pour C'était ça ou Mourir. Sur M6, Quel est l'âge de votre cerveau, présenté par Olivier Mine. C'est un jeu, un quiz familial. 100 candidats et 4 célébrités relèvent le défi, répondent à 40 questions ludiques et scientifiques pour calculer leur âge cérébral. Cette émission permet de mesurer les capacités cognitives en même temps que les participants, enfants, parents et grands-parents, peuvent jouer ensemble et comparer leurs résultats. Bonne nouvelle, l'âge cérébral n'est pas figé. Sur Arte, l'histoire de Souleymane. À 21h, tandis qu'il pédale dans les rues de Paris pour livrer des repas, Souleymane, un jeune sans-papier originaire de Guinée, répète inlassablement son histoire. Dans 2 jours, il doit passer son entretien de demande d'asile, le sésame, pour obtenir des papiers, mais Souleymane ne se sent pas après. Quelques suggestions pour les chaînes de la TNT. On va commencer par la chaîne LCP, chaîne Sénat Public, avec un documentaire, Les derniers jours de Balavoine, à 20h35. En 1986, lors de l'édition du Rallye Paris-Dakar, le chanteur Daniel Balavoine trouve la mort dans un accident d'hélicoptère aux côtés de Thierry Sabine. Pierre Fauque et Anne Arnadeau retracent les derniers moments de sa vie, de son arrivée à Tamara 7 jusqu'au décès. Et sur TMC, film comédie, Camping 3 à 21h25 avec Franck Dubosc et Claude Brasseur. Comme chaque année, Patrick prévoit de partir en vacances au camping, mais cette fois, il fait le voyage en covoiturage avec 3 jeunes gens. Une fois sur place, ces derniers lui demandent de les héberger sous sa tente. Paul, qui a divorcé de Sophie, se pose des questions.

0: 2026 et nous la recevons sur l'antenne de Radio Alpes-Mancelles. Bonjour Smaïa.
1: Bonjour.
0: Donc tout d'abord, est-ce qu'on peut parler de votre parcours jusqu'ici? Donc quelles ont été vos principales motivations pour lancer cette huilerie et comment est née l'envie de créer cette nouvelle activité au sein de l'exploitation familiale?
1: Alors je suis titulaire d'un master de comptabilité. J'ai travaillé 15 ans dans un centre comptable qui s'occupait d'agriculteurs et on a décidé avec mon mari il y a 3 ans que je le rejoindrai en début de 3 ans, parce que le temps que le projet se mûrisse. Donc il y a 3 ans, je me suis installée avec lui en créant cet atelier de vente directe d'huile de coset et tournesol. Donc c'est un projet qu'on a réfléchi tous les deux. J'étais d'accord de le rejoindre, mais je voulais créer une activité avec lui, en gros qu'il soit notre bébé à nous, si on peut dire ça comme ça. Et donc on a réfléchi sur un ensemble, sur l'exploitation, quelle activité serait le mieux. Et c'est pour ça qu'on a créé cette huilerie.
0: Donc une agriculture qui se réinvente, portée par une nouvelle génération. Pour cette 16e édition, le concours Graines d'agriculteurs organisé par Terre Innovante met à l'honneur 15 finalistes sélectionnés par un jury composé d'experts du monde agricole et des partenaires du concours. Parlez-nous des objectifs de ce concours et comment est-ce que vous avez été sélectionné parmi ces 15 finalistes?
1: Alors, l'objectif de ce concours, c'est pour mettre en avant les agriculteurs, leur activité. Et donc, moi, j'ai connu ce concours-là, si on peut dire ça, par les agriculteurs de la Sarthe. C'est eux qui nous ont fait la promotion de ce concours. Donc j'ai participé via un dossier que j'ai déposé au mois de mai. Et en fait, ils ont fait une première sélection. Donc je ne sais pas combien il y avait de concurrents avant. Ils ont fait une première sélection et ils ont pris 15 candidats dans 5 catégories. Et moi, je concours dans la catégorie diversification et nous sommes 3 participants dans cette catégorie-là.
0: Alors, est-ce qu'on peut expliquer en quoi votre activité donc, correspond pleinement à cette initiative?
1: Du coup, sur notre exploitation, la diversification a toujours été présente. Hein. C'est une exploitation familiale, donc les arrière-grands-parents de mon mari et les grands-parents et les parents ont toujours fait évoluer cette exploitation en créant d'autres activités. Mon mari, en fait, sur l'exploitation, a des vaches allaitantes, volailles de louer et culture, et on a rajouté une autre activité, donc l'huile, lorsque je me suis installée, donc d'où ce concours dans cette catégorie-là.
0: Est-ce que vous pouvez nous emmener donc dans les coulisses de la fabrication de votre huile? Quelles sont les différentes étapes de fabrication? Quels sont vos choix de fabrication pour garantir la qualité et l'authenticité de votre production?
1: Nous, on a fait le choix de presser que ce qu'il y a chez nous, donc tournesol et colza. Donc, on s'occupe de tout, du semis jusqu'à l'assiette, on s'occupe de toutes les étapes de la production. Donc, je vais vous donner l'exemple pour le colza, par exemple. Donc, on sème le colza fin août, on le récolte au mois de juillet de l'année d'après. Bon, cette année, ça a été précoce vu la canicule. Ensuite, on le trie avant d'enlever tout ce qui est saleté pour qu'il soit le plus propre. Donc, on le trie de façon mécanique. Ensuite, on le met dans des big bags à stocker. On attend à peu près un mois avant de l'utiliser. Ensuite, on le presse. Donc, on a une machine qui aspire et qui vient mettre dans une presse mécanique. Donc, il n'y a pas du tout de chauffage. Hein. C'est vraiment le fait que c'est une vie sans fin. Donc, ça se compacte et du coup, ça fait sortir de l'huile qu'on met dans un fût pendant 4 à 6 semaines et en parallèle on a un sous-produit qui s'appelle le tourteau et c'est pour ça aussi qu'on avait choisi cette activité là et ben le tourteau on le donne à nos vaches, c'est assez nutritif pour eux et quand on a mis l'huile à décanter pendant 6 semaines on peut commencer à mettre en bouteille. Donc on fait ça chez nous avec une embouteilleuse et on met des étiquettes et on met ça dans le magasin où on vend ça à l'extérieur.
0: Côté charge de travail, donc est-ce qu'on peut en parler? Qu'est-ce que cela représente pour vous?
1: Eh ben, ça a été en fait le point, alors je dirais pas point négatif parce que c'est pas ça, ça a été un peu la surprise, on a un peu sous-estimé ce point-là. Alors sur l'exploitation, on est 2 associés, mon mari et moi, on a un salarié et un apprenti, donc normalement je devais m'occuper de toute la production d'huile et de la commercialisation et j'ai aussi la partie administrative en parallèle, sauf que en création de l'activité, on a un peu sous-estimé la commercialisation, parce que quand on crée une activité, ça prend du temps. Et donc en fait, mon mari à la base ne devait pas me soutenir ou m'aider. On devait être assez autonome dans notre activité, mais donc là, on n'a pas trop choix pendant les premières années. Il s'occupe un peu plus de la partie production pour laisser du temps pour la livraison. livraison et commercialisation afin de se faire connaître.
0: Et est-ce qu'on peut dire justement que côté commercialisation, donc les objectifs sont atteints ou de bonnes perspectives?
1: Alors du coup, on a recul comme c'est notre troisième année de production. Les deux premières années, voilà, j'ai pas encore fait le total pour cette année.

0: année, mais les deux premières années, on a atteint nos objectifs, donc on est plutôt content.
1: Donc on va revenir sur ce concours. Donc qu'est-ce qui devrait donner envie à ceux qui nous écoutent de sortir leur téléphone et d'accorder leur vote à votre candidature?
0: C'est une aventure familiale, une aventure, c'est notre petit bébé, ça nous permet de faire voir notre métier. Si vous votez, ça permettra de soutenir une aventure familiale, un produit local où on est ancré dans notre territoire à Mont-Saint-Jean et de pouvoir mettre en avant notre produit, un produit de qualité, un produit qui a du goût.
1: On va leur expliquer maintenant donc comment participer, comment exprimer leur volonté de soutenir donc cette candidature et faire en sorte que le trophée de lauréat soit remis à la candidate du Nord-Sarthe, Smaïa Trocherie. On va expliquer la démarche.
0: Alors, vous avez jusqu'au 7 septembre pour voter. Vous pouvez voter une fois par jour. Vous allez sur le site Graines d'agriculteurs dans la catégorie diversification et vous pouvez voter pour moi. Et si vous souhaitez que ce soit plus simple, vous pouvez aller sur nos réseaux sociaux, la ferme de Roulé, le lien est épinglé, vous tomberez directement sur la page de Graines d'agriculteurs.
1: Voilà, donc vous l'avez compris, la date de clôture, donc le 7 septembre, donc chaque personne peut voter chaque jour, c'est bien ça?
0: C'est bien ça, oui.
1: Donc ça veut dire qu'à chaque fois que vous entendez Smaïa sur l'antenne de Radio La Provençale, vous prenez vos téléphones et vous ajoutez un vote pour en faire en sorte que le Nord-Sarthe soit récompensé sur ce concours. Donc on rappelle la 16e édition du concours Graines d'agriculteurs. Merci à vous Smaïa pour cette participation sur l'antenne de Radio La Provençale. Si vous deviez ajouter encore quelques mots pour que votre projet de huilerie mérite ce coup de pouce de Graines d'agriculteurs, quel serait-il?
0: Merci, pensez à moi, votez tout l'été et on sera tous récompensés le 22 septembre à Paris à la remise des prix.
1: Merci à vous pour votre participation, à bientôt.
0: Merci à vous, bonne journée, au revoir.
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4: La rentrée, c'est souvent synonyme de nouvelles habitudes, de nouveaux rythmes et d'un emploi du temps bien chargé. Mais c'est aussi le bon moment pour penser à sa santé et vérifier que certaines démarches importantes ont bien été faites. Pour nous en parler, nous recevons Magali Lechat, référente jeune à la CPAM de la Sarthe. Alors, Madame Lechat, bonjour.
5: Bonjour.
4: Pour commencer, pour celles et ceux qui connaissent moins bien son rôle, pouvez-vous nous présenter la CPAM de la Sarthe? Quelles sont ses grandes missions?
5: Alors, les grandes missions d'une caisse primaire, c'est de ce qu'on peut connaître le plus, hein, c'est de rembourser des soins ou de verser des prestations. Mais c'est aussi avoir un rôle de prévention, avoir un rôle d'accompagnement de publics plus en fragilité, un rôle aussi de régulation du soin sur le département. Donc il y a plusieurs enjeux.
4: Quelle est votre fonction à vous au sein de la CPAM de la Sarthe?
5: Alors ma fonction, c'est de pouvoir accompagner justement le public jeune, 16-25 ans, sur l'accès aux droits, l'accès aux soins, sur les bons réflexes. Et je suis aussi la référente partenariat de la caisse primaire. Donc justement, je travaille avec différentes structures qui vont accompagner les publics en fragilité.
4: Alors en cette année rentrée 2026, pourquoi est-il important de ne pas oublier ces démarches et ces réflexes santé? Est-ce justement le bon moment pour faire le point sur sa situation, notamment pour les jeunes qui prennent leur autonomie et commencent à gérer eux-mêmes leur santé?
5: Exactement, c'est vraiment ce côté rentrée. Donc c'est faire le point sur toutes les choses à faire en ce mois de septembre-octobre, et de se dire, est-ce que les dossiers sont à jour? Est-ce que j'ai fait mes démarches? Est-ce que tout est OK pour que si jamais il se passe quoi que ce soit, eh bien tout est déjà bien au clair et c'est plus serein.
4: Alors en effet, une rentrée bien préparée commence par un dossier santé à jour. Concrètement, quels sont les premiers éléments que chacun doit vérifier ou mettre à jour auprès de l'assurance maladie avant de reprendre le chemin de l'école, des études ou du travail?
5: Déjà, le plus simple, c'est de pouvoir avoir l'application Compte Anneli ou de se connecter sur Internet sur son Compte Anneli, mais de l'avoir sur son téléphone, c'est vraiment plus pratique. Donc la première bonne démarche, c'est vraiment d'avoir son compte, parce que ça permet justement de pouvoir faire le point sur les informations, notamment par exemple le relevé d'identité bancaire pour pouvoir être remboursé d'une consultation chez le médecin ou de médicaments à la pharmacie. Ça va être aussi de pouvoir faire le point sur mon espace santé, d'avoir son carnet de santé numérique et puis l'application Cardital qui existe aussi sur le téléphone en plus de la carte physique. Donc ça permet vraiment d'avoir tout dans sa poche et de pouvoir mettre les informations à jour. Un changement d'adresse par exemple à la rentrée.
4: La rentrée est aussi un moment privilégié pour faire le point sur sa santé. Quels sont les principaux réflexes de prévention que vous conseillez d'adopter en cette période de l'année?
5: Déjà, il faut savoir qu'il y a un dispositif qui s'appelle Mon Bilan Prévention et il y a toutes les informations sur amélie.fr et ça permet vraiment de faire le point sur sa santé d'une manière générale pour ensuite peut-être adopter des nouveaux comportements. C'est aussi la santé bucco-dentaire pour les jeunes de 3 ans à 24 ans. Donc c'est un rendez-vous annuel pris en charge et ça peut être important de vérifier qu'au niveau bucco-dentaire tout va bien. Ça peut être aussi le moment des vaccinations. Ça peut aussi être le moment de prendre sa santé mentale en charge et de connaître le dispositif Mon Soutien Psy qui est une prise en charge de séances d'accompagnement auprès d'un psychologue. Donc c'est aussi important pour la santé mentale. Et puis ça va être aussi la santé sexuelle avec le fait de pouvoir faire son test IST à la maison et puis de s'assurer que de ce côté-là tout va bien aussi.
4: On pense aussi à l'accès aux soins, notamment pour les personnes qui disposent de ressources modestes. Elles peuvent peut-être bénéficier de la complémentaire santé solidaire qui permet de réduire, voire dans certains cas de supprimer le reste à charge. Pouvez-vous nous expliquer ce qu'est la complémentaire santé solidaire, qui peut en bénéficier et comment savoir si l'on est éligible?
5: Alors la complémentaire santé solidaire, c'est comme son nom l'indique, une complémentaire, c'est une mutuelle en fait. C'est vraiment le complément de ce que l'assurance maladie va rembourser. Donc une mutuelle, parfois en effet, dans des situations de revenus modestes, ça peut être quelque chose de coûteux. Donc l'assurance maladie et sa complémentaire santé solidaire, eh bien ça permet en effet de payer une mutuelle à très moindre coût, voire pas du tout. Donc pour savoir si on est éligible, en allant directement sur amélie.fr, dès la première page, il y a des informations sur la complémentaire santé solidaire et il y a un lien pour pouvoir aller sur un simulateur et ça permet de faire le point sur sa situation et de savoir si on peut y prétendre. Et ensuite, l'avantage, c'est que la demande de complémentaire santé solidaire peut se faire directement sur le compte Amélie, par exemple, pour les personnes qui en ont un. Et pour les personnes qui sont en difficulté avec le numérique, elles peuvent aussi demander rendez-vous avec leur caisse primaire. Elles peuvent aussi être accompagnées en France Service si besoin par rapport à la démarche en ligne.
4: Tout au long de l'année, la CPM de la Sarthe va également à la rencontre des étudiants et des jeunes. Où peut-on vous retrouver ou quelles actions mettez-vous en place pour les accompagner dans leur démarche de santé et les sensibiliser à la prévention?
5: Alors chaque année, vraiment ce qui est très important pour nous, c'est d'être présent au kiosque infoservice de l'Université du Mans du 31 août au 4 septembre, donc sur les journées complètes, de façon à pouvoir accompagner les étudiants qui arrivent à l'université et leur donner les bons réflexes assurance maladie. Et puis jusqu'à la fin de l'année aussi, il y a des ateliers numériques au niveau de l'université pour apprendre à utiliser le compte Amélie. Et il y a aussi de l'accompagnement des étudiants internationaux avec le service des relations internationales de l'université. Et puis voilà, toute l'année, on peut être présent auprès des missions locales, par exemple, pour mener des actions pareilles sur l'accès au compte Amélie et les démarches en ligne.
4: Alors sinon, pour celles et ceux qui souhaitent obtenir davantage de renseignements sur les démarches à effectuer et les bons réflexes santé adoptés pour cette année 2026, quels sont les différents moyens de contacter la CPM de la Sarthe et où peut-on retrouver toutes les informations utiles?
5: Alors, toutes les informations utiles sont accessibles sur amélie.fr avec énormément d'informations sur les différentes démarches. La possibilité de joindre la caisse primaire au 36 46. La possibilité aussi, en ayant son compte Amélie, de pouvoir prendre rendez-vous téléphonique ou physique avec sa caisse primaire. De venir également au siège de la caisse primaire avenue Bollée au Mans ou d'aller dans les agences et les permanences. Et il y a aussi de l'information disponible en France Service pour le côté assurance maladie.
4: Sinon, quels sont les prochains projets et les prochaines actions de la CPM de la Sarthe, notamment en direction des jeunes?
5: Alors, au niveau des jeunes, ce que je disais tout à l'heure, c'est d'être présent à l'université, mais aussi en mission locale, également dans les structures info-jeunes, et d'être disponible sur ces différentes actions. En général, des informations sont disponibles sur amélie.fr pour savoir ce qu'on fait, mais aussi sur tous les réseaux sociaux, sur Instagram, sur Facebook, sur LinkedIn. Les informations sont mises en ligne très régulièrement.
4: Pour terminer, quel serait votre mot de la fin pour nos auditeurs? Quels conseils essentiels aimeriez-vous donner donner aux jeunes, notamment pour bien démarrer cette année 2026 et surtout ne pas oublier de prendre soin de leur santé?
5: Bah, c'est vraiment de pouvoir faire les démarches quand on n'en a pas la nécessité urgente, en fait. Comme ça, ce sont des démarches qui sont faites en sérénité. Plein d'informations et d'astuces sur le compte Instagram Les Tips Santé. C'est vraiment des petites choses au fil de l'année sur les bons réflexes à avoir. Et puis, c'est de ne pas hésiter à se renseigner sur amélie.fr.
4: Merci Mme Le Chat pour toutes ces informations, pour vos conseils à l'occasion de cette rentrée 2026. On l'aura compris, une rentrée bien préparée, c'est aussi une bonne occasion de faire le point sur sa santé, de mettre à jour ses démarches et d'adopter les bons réflexes, notamment lorsqu'on devient plus autonome dans la gestion de sa santé. Je vous remercie encore et je vous dis au revoir.
5: Au revoir, bonne journée.
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1: Le dimanche 13 septembre prochain, la commune de Bourg-le-Roi va vivre au rythme des moteurs d'époque pour la 21e édition de son rassemblement de véhicules anciens de sa bourse d'échange. Et pour nous dévoiler les temps forts de cette journée, du concours d'élégance à la grande tombola et le travail de toute une équipe de passionnés, nous accueillons au studio de Radio Alpes-Mancelles M. Gérard Lafosse, président de l'association Bourg-le-Roi Animation et Patrimoine. Bonjour.
6: Bonjour.
1: Donc une belle longévité pour cet événement, probablement le fruit d'un investissement de bénévoles passionnés. Alors, quel rôle jouent justement les bénévoles dans cette aventure?
6: Ah ben, ils jouent le rôle de maximum, ils font tout, quoi. Voilà, moi je suis le président de l'association, et on organise deux manifestations dans l'année, donc la fête médiévale au mois de juin, et puis le rassemblement de voitures au mois de septembre, et donc les bénévoles, ils installent, ils participent, c'est une association qui fonctionne pas mal, mais nous avons nos difficultés à cause du mauvais temps ou du trop beau temps, compliqué.
1: Probablement un amour de ces anciennes mécaniques pour organiser cet événement.
6: Oui, bah tout à fait. Côté médiéval, on aime bien les vieilles pierres, et puis là pour les vieux véhicules, on aime bien tout ce qui est un peu ancien, qui peut nous rappeler notre jeunesse et même encore plus, parce qu'on a des véhicules qui ont 100 ans, qui vont venir dimanche prochain.
1: Si on parle bénévolat, donc combien de personnes dans cette équipe de bénévoles de l'équipe de l'association Bourg-le-Roi Animation et Patrimoine?
6: Oh, pour les voitures, on doit tourner à peu près à 40 personnes, quoi. Pour préparer avant, et puis le jour même de la fête, et puis démonter après. Enfin, c'est comme toute manifestation en plein air. Beaucoup de travail.
1: Alors justement, comment se prépare cet événement? Je suppose que vous essayez chaque année de renouveler vos invités, peut-être d'avoir de nouveaux collectionneurs,
6: hein? Oui, on a des contacts bien sûr avec les personnes qui sont des habitués, des fidèles, et puis on arrive à en contacter d'autres par courrier, par mail. En gros, on doit envoyer 300 courriers à peu près, 150 mails pour arriver à avoir des gens. Évidemment, tout le monde ne répond pas présent, ça serait trop beau.
1: Alors le jour J, le jour de l'événement, il faut accueillir tout ce monde dans ce petit bourg de Bourg-le-Roi. Alors comment est-ce qu'on s'organise pour accueillir tous ces véhicules et proposer donc cette belle exposition?
6: On s'installe sur le terrain de la tour, à côté de la porte Saint-Mathurin, là où a lieu classiquement la fête médiévale. Là, ce sont les voitures qui sont exposées. On essaie également d'organiser un parking pour les visiteurs qui viennent en voiture ancienne, parce qu'on les sépare un petit peu des autres véhicules. On a toujours un problème un peu de stationnement, la commune est petite, alors évidemment, c'est difficile de trouver des parkings, mais ça se fait.
1: Quel type de véhicule donc pourra admirer le public? Est-ce qu'on peut donner peut-être quelques noms qui vont la fierté de ce rassemblement?
6: Alors, on accueille principalement des voitures, quelques motos, quelques tracteurs également, mais beaucoup de voitures et des voitures avant 1955. Et nous accueillons, oui, des vieilles Citroën, des B2, des C4, des Peugeot 201, 202, 302. Donc ça, c'est des voitures qui sont quand même beaucoup plus rares maintenant, que l'on voit moins circuler. Et puis, on accueille évidemment des voitures un peu plus récentes, des années 80, où là, les gens retrouvent facilement la voiture qu'ils ont pu avoir dans leur jeunesse. Et puis, toutes ces voitures sont installées sur le terrain. On leur donne une pancarte personnalisée qui permet justement aux visiteurs consommateur de savoir quelle est la marque de la voiture et puis quel est le modèle de la voiture. C'est le côté un peu pédagogique de l'affaire.
1: Et un des temps forts de la journée, c'est également ce concours d'élégance. Donc, alors, comment ça se passe? Est-ce qu'on peut en savoir plus?
6: Alors là, une partie des gens qui le souhaitent, qui sont venus en vieille voiture, passent devant un podium et puis présentent leur véhicule, expliquent ce qu'ils ont pu faire sur ce véhicule pour qu'il soit dans l'état où il est actuellement. On note également les costumes des gens, parce que c'est très très joli d'avoir une belle voiture, mais d'être costumé de l'époque du véhicule, c'est encore mieux. Donc c'est ça le concours d'élégance, c'est la présentation et du véhicule et des personnes également, et on fait un classement et on remet des coupes ensuite.
1: Qui sont ces personnes qui composent le jury?
6: Alors ce sont des membres de l'association et puis des gens que l'on prend dans le public, de façon à ce que ce soit un éventail assez large.
1: Alors, ces véhicules sont tous installés sur le terrain, mais est-ce qu'on peut les voir circuler dans la journée?
6: Alors non, pour nous c'est une manifestation statique, c'est-à-dire que c'est une exposition, donc les véhicules sont exposés, ils ne tournent uniquement que pour la présentation, le concours d'élégance.
1: Peut-être arriver tôt pour les voir arriver sur la commune.
6: Oui aussi, mais ils arrivent échelonnés tout au long de la matinée. Et puis il y a un deuxième spectacle également, ce sont les visiteurs qui viennent avec leur vieux véhicule aussi. Donc c'est une deuxième exposition en quelque sorte.
1: Donc en parallèle de ce rassemblement se déroule une bourse d'échange. Alors que va-t-on trouver sur cette bourse d'échange qui se déroule toute la journée dès 9h?
6: Alors ce sont des privés, ce ne sont pas des professionnels, qui viennent avec des pièces de voiture ou de la documentation, des revues techniques ou éventuellement des voitures miniatures. Et voilà, c'est en gros c'est un vide-grenier mais uniquement spécialisé pour l'automobile, les motos bien sûr.
1: Combien d'exposants à peu près c'est...
6: Là j'ai une quinzaine d'exposants qui sont inscrits, donc on peut arriver à 18 exposants. C'est pas mal parce qu'il y a beaucoup de rassemblements de voitures qui ne font pas ou ne font plus de bourse d'échange. C'est notre côté supplémentaire.
1: Chaque année également, ce rassemblement de véhicules d'époque à Bourg-le-Roi, c'est une grande tombola, une belle tombola qui est organisée puisqu'on peut gagner une Renault Mégane Cabriolet. Alors comment est-ce que vous faites chaque année donc, pour organiser cette tombola?
6: Alors en priorité, c'est trouver le véhicule. C'est de plus en plus compliqué. Pour évidemment rapporter un petit peu d'argent, il nous faut trouver un véhicule qui soit pas trop cher, qui soit en état, qui soit présentable et qui attire l'œil. C'est pour ça qu'on fixe un peu sur des cabriolets. C'est toujours tentant de rouler cheveux au vent. Voilà, donc c'est une Renault Mégane qu'on a trouvé cette année. Date de 2001, quelque chose comme ça. Donc déjà plus de 20, 25 ans. Puis... on l'a fait tourner sur le terrain, justement, parce que pour bien montrer que c'est un véhicule roulant. Et on vend les billets par carnet de 5. Et on fait un tirage, bien entendu, à la fin de la journée. Et on a une série de lots un peu de valeur, la voiture. Et dans chaque carnet, il y a un lot de consolation.
1: Voilà, donc une belle journée en perspective. Un beau dimanche à passer à Bourg-le-Roi. Ce sera le dimanche 13 septembre. Ce rassemblement de véhicules d'époque. Alors peut-être quelques détails pratiques pour les visiteurs qu'on espère nombreux.
6: Alors tout simplement suivre le fléchage dans le village qui est quand même très petit. On flèche pour indiquer la destination et où on peut se garer et où les véhicules sont stationnés. Donc voilà, et puis pour il est encore temps, si vous avez un véhicule ancien et vous voulez participer, il est encore temps de s'inscrire.
1: Quelques consignes aussi par rapport au fait qu'on peut venir en famille, mais on laisse l'animal domestique à domicile.
6: Voilà, oui, parce que on est juste à proximité du parc animalier, donc on ne veut pas qu'un chien s'échappe, aille rejoindre les animaux du parc, qui ça créerait un peu la panique dans le parc. Donc oui, les chiens sont interdits sur le site de la manifestation.
1: Et est-ce qu'on pourra se restaurer sur place?
6: Ah, Alors ça, on peut se restaurer, on fait des sandwichs classiques, des frites, des gâteaux, il y a une buvette bien entendu. Et voilà, alors on offre par contre un plateau repas aux gens qui sont inscrits avec des vieilles voitures, mais ça se fait évidemment avant pour gérer la tendance. On a encore quelques jours pour pouvoir s'inscrire.
1: Voilà, et comme on le dit toujours, donc la meilleure récompense des bénévoles, c'est de voir le public nombreux se déplacer sur les événements. On sait que cette année, c'est pas facile côté météo, donc on vous espère une journée bien clémente, du soleil, mais pas trop, pas de pluie. Qu'est-ce qu'on peut espérer de plus?
6: C'est le principal. Nous avons souffert assez à la médiévale avec la canicule. On voudrait avoir une manifestation en septembre qui soit calme.
1: Voilà, profitez de cette belle journée pour aller faire un petit tour du côté de Bourg-le-Roi. Est-ce que le musée de la broderie sera tout ouvert pour l'occasion? Ça pourrait
6: oui,
1: être,
6: oui, tout à fait. Le musée est ouvert. C'est le moment également d'en faire la promo.
1: Voilà, une belle journée à Bourg-le-Roi. On compte sur vous.
6: Merci.
7: Bonjour à tous. Deux suspects identifiés après l'envoi d'un drone chargé d'explosifs en Allemagne à l'aéroport de Leipzig début août. Attaque attribuée à la Russie. Selon la presse allemande, le premier suspect est de nationalité biélorusse. Le second serait né en Russie. Ils auraient été identifiés grâce à des ADN retrouvés par la police. Emmanuel Macron dénonce une guerre hybride menée par la Russie. Il apporte son soutien et sa solidarité à l'Allemagne et dénonce une ingérence. Dans ce contexte, la France convoque aujourd'hui le chargé d'affaires russe pour évoquer cette attaque. Les deux réalisateurs français détenus au Togo sont en liberté provisoire. Ils étaient détenus sur place depuis fin juillet. Lors de leur interpellation, ils tournaient un documentaire pour France Télévisions. Ils sont inculpés pour fausses déclarations. La justice togolaise les accuse notamment d'avoir utilisé un drone dans une zone où la situation sécuritaire est tendue en raison d'attaques djihadistes récurrentes. Un homme condamné à 5 ans de prison à Perpignan pour destruction par incendie en récidive. La justice lui reproche 4 départs de feu cet été dans les Pyrénées-Orientales. Dans le département, 3 pyromanes ont été condamnés ces dernières semaines. David Lisnard annonce avoir recueilli les 500 promesses de parrainage pour la présidentielle. Le maire de Cannes, ancien vice-président des Républicains, se dit confiant. Ses promesses seront confirmées d'ici le mois de février. David Lisnard est partisan d'une primaire pour départager les candidats de la droite et du centre. L'alerte de l'ANSES, l'agence de sécurité sanitaire, prône un meilleur encadrement des horaires atypiques de travail, ces horaires décalés ou pendant le week-end, et qui, selon l'agence, dégradent la santé des travailleurs et altèrent leur vie sociale et familiale. L'ANSES demande de limiter le recours régulier aux horaires atypiques et de mieux encadrer leur mise en place. C'est un paysage qui vous prend aux tripes. Les mots de Sophie Adonneau, l'astronaute française, a tenu une conférence de presse au lendemain de sa troisième sortie dans l'espace, à 400 km d'altitude. Elle avouait se sentir toute petite. Sophie Adonneau doit revenir sur Terre dans les prochaines semaines. Voilà pour l'essentiel de l'info. Excellente fin d'après-midi.
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0: formation pour découvrir un métier d'avant et d'aujourd'hui.
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0: Une passion ou une profession, venez partager votre expérience sur l'antenne de Radio Alpes-Mancel. Depuis la mi-juillet, Aurélia Touchard est la nouvelle gérante des magasins d'optique de Saint-James-sur-Sarthe et de Beaumont-sur-Sarthe. Une nouvelle étape dans un parcours professionnel déjà riche, puisqu'elle évolue dans le monde de l'optique depuis de nombreuses années. Aujourd'hui, nous allons revenir avec elle sur son parcours, sur les raisons qui l'ont poussée à se lancer dans cette nouvelle aventure, mais aussi découvrir plus en détail le métier d'opticienne.

0: Alors, Madame Touchard, bonjour.
1: Bonjour à vous. Déjà pour commencer, merci à vous pour cette interview. Alors oui, je suis dans l'optique depuis l'âge de mes 15 ans. J'ai commencé mon apprentissage sur le magasin de Saint-James-sur-Sarthe, où aujourd'hui j'ai racheté le magasin, et de Beaumont. Et j'ai fait tout mon parcours en alternance. J'ai évolué sur plusieurs postes, que ce soit opticienne, directrice et fini par responsable de secteur. Et aujourd'hui, pour moi, c'est une continuité pour retrouver mon côté humain, proximité et proche de la clientèle.
0: En effet, vous avez réalisé votre alternance et votre apprentissage à Saint-James-sur-Sarthe. Est-ce particulier pour vous d'y revenir aujourd'hui comme gérante ?
1: Oui, très particulier et surtout très attachée à avoir repris ce magasin parce que moi, je suis originaire de Saint-Jean-d'Assé et aussi de Beaumont, où je suis très proche, où j'ai fait toute mon enfance sur Saint-James et sur Beaumont.
0: Comment s'est passée cette alternance et cet apprentissage ? Quel était le rythme ?
1: Alors, le rythme de mon apprentissage sur Saint-James-sur-Sarthe était une semaine à l'école, une semaine entreprise, ce qui m'a permis de rentrer dans la vie active et de pouvoir faire mon métier en ayant le côté clientèle et magasin.
0: Après 16 ans dans une grande enseigne, pourquoi avoir choisi de vous lancer à votre compte ?
1: Pour être indépendante, vivre de mes propres ailes et surtout rendre le côté humain, proximité et service aux personnes qui sont proches en proximité en fait des magasins de Saint-James et de Beaumont.
0: Et alors pourquoi avoir choisi de reprendre précisément les magasins de Saint-James-sur-Sarthe et de Beaumont-sur-Sarthe ? Qu'est-ce qui vous a donné envie de vous lancer dans cette nouvelle aventure ici ?
1: Ce qui m'a donné aujourd'hui envie de me lancer, c'est déjà de reprendre les magasins auxquels j'étais attachée. Le fait d'être proche, de connaître tout le monde, l'environnement, et de reprendre aussi un rythme de magasin que j'avais perdu aujourd'hui avec l'enseigne où j'étais avant.
0: Comment vous avez découvert justement que ces deux magasins étaient à reprendre ?
1: Alors j'ai toujours été très proche de la repreneuse, en fait, Madame Chapelle, qui aujourd'hui a encore 4 magasins, qui va vendre tout doucement, et je l'ai appelée un jour, et puis je lui ai dit que je voulais le magasin de Saint-James et de Beau.
0: Est-ce que ces deux magasins ont un nom ? Si oui, lequel ?
1: Alors oui, les magasins aujourd'hui s'appellent les Lunettes d'Aurélia.
0: Et pourquoi ce choix ?
1: Pourquoi ce choix ? Aurélia est mon prénom et je voulais vraiment avoir le côté proche, comme je l'ai dit, de la clientèle et d'avoir mon côté personnel à moi.
0: Alors qu'est-ce qui change lorsqu'on passe de statut de salarié à celui de chef d'entreprise ?
1: Qui passe de chef d'entreprise, c'est aujourd'hui de pouvoir diriger moi-même, de prendre mes décisions, de choisir les modèles que j'ai envie, la façon de travailler comme je l'entends et la proximité avec mes clients.
0: Concrètement, à quoi ressemble une journée type pour une opticienne ?
1: J'ai envie de vous dire, il n'y a pas forcément de journée type. On passe de examen de vue à réparation, de commande de verre, à tailler les verres, à la gestion des tiers payants, au dossier client. Il n'y a jamais de journée type, il n'y a aucune journée qui se ressemble.
0: Le métier d'opticien ne consiste pas justement simplement à vendre des lunettes. Quelle est la part de conseil et d'accompagnement ?
1: Alors la part de conseil et d'accompagnement est très importante parce que si les montures ou les verres ne sont pas bien choisis, les clients ne sont pas bien du tout avec leurs lunettes et ça peut aussi endommager leur vue.
0: Donnez-nous un exemple justement de clients que vous avez reçus pour une prestation.
1: L'exemple tout simple, c'est des enfants. Moi, c'est vrai que je fais beaucoup d'enfants, le fait d'avoir ma fille qui a porté des lunettes très tôt. Quand je vois que les montures ne sont pas adaptées, là, c'est quand même très gênant parce que les enfants regardent au-dessus et l'efficacité n'est plus là.
0: Qu'est-ce qui vous plaît le plus dans le métier d'opticienne ? Est-ce contact avec les clients, le conseil ou encore le côté technique du métier ?
1: L'ensemble me plaît.
0: Quelle formation faut-il suivre pour devenir opticienne ?
1: Pour devenir opticienne, aujourd'hui, il faut avoir un diplôme de BTS optique.
0: Et vous, quelle formation avez-vous suivi pour devenir opticienne ?
1: Alors moi, j'ai fait un BTEP en alternance, un bac pro optique en alternance et un BTS en alternance.
0: Est-ce que la formation est obligatoire pour exercer le métier, justement ?
1: Oui, la formation est obligatoire.
0: Et quels sont les cours ou les matières qu'on apprend lors de la formation ?
1: On est plutôt sur des matières scientifiques.
0: C'est-à-dire ?
1: Maths.
0: Et qu'est-ce que vous retenez vous-même de justement la formation que vous avez reçue étant plus jeune ?
1: Alors, ce que j'ai retenu, c'est que l'alternance est très riche en expérience parce qu'on apprend tout le côté magasin que l'on n'a pas à l'école en continu.
0: Quelles sont les qualités, selon vous, indispensables pour exercer ce métier ?
1: Il faut être accueillante, souriante, professionnelle, pointilleuse ou pointilleux,

0: Comment choisissez-vous les montures que vous proposez à vos clients ?
1: Alors, les montures, on les fait choisir avec Léa et Lucie, mes deux salariés. On a des représentants qui passent nous voir et qui ont fait notre propre choix en magasin. Et surtout, on est libre de choisir, vu que je suis indépendante, les marques que j'ai envie ou les fournisseurs. Et par exemple, il y a le salon de l'optique, là, en fin septembre, où on va aller toutes les trois au salon de l'optique voir les nouveautés.
0: Et justement, souhaitez-vous notamment privilégier la fabrication française ? Pourquoi ce choix ?
1: Alors, pourquoi ce choix ? Parce qu'aujourd'hui, c'est important de travailler français. On peut pas avoir tout en français, hein, bien sûr, hein, comme dans tous les domaines d'activité. Là, aujourd'hui, on a réussi à trouver une marque française qui va arriver là début septembre.
0: Combien de montures proposez-vous actuellement, justement, dans les boutiques que vous avez ?
1: On a plus de 300 montures à peu près, même un petit peu plus. Tout dépend des périodes, quand on a des réapprovisionnements ou pas.
0: Et comment trouver justement le bon équilibre entre esthétique, confort, correction visuelle et budget ?
1: Il faut bien choisir ses montures, avoir un panel de montures différentes pour pouvoir répondre aux besoins des clients de chacun.
0: Alors justement, à qui s'adressent notamment vos services ?
1: Ça s'adresse à l'ensemble des personnes. J'ai un panel de choix de montures qui va de 30€ à 250, 300€.
0: Le métier évolue-t-il avec l'arrivée de nouvelles technologies comme les lunettes connectées ?
1: Oui, tout à fait. Le métier évolue très vite, mais que ce soit lunettes connectées, que ce soit prise de mesure digitale pour les mesures des verres, sur plein de choses. Aujourd'hui, je vais trouver une monture connectée, encore je ne sais pas laquelle. C'est pour ça qu'on va aller au salon de l'optique pour voir quelle monture on va prendre.
0: Quels sont aujourd'hui les principaux défis pour un opticien indépendant ?
1: Alors, c'est de se battre pour dire qu'on est indépendant. C'est pas pour ça qu'on est plus cher qu'une enseigne et qu'on a le conseil et la proximité qui est là.
0: Vous avez conservé l'équipe déjà en place dans les deux magasins. Pourquoi était-ce important pour vous ?
1: C'était important parce qu'elles connaissent très bien la clientèle, elles connaissent très bien le fonctionnement du magasin, même si j'ai changé quelques petites choses. Hein. Mais elles sont déjà ancrées dans le magasin. Lucie, ça fait 13 ans qu'elle est dans l'entreprise et Léa, ça fait un an.
0: Comment sont agencées justement vos deux boutiques, notamment celle de Saint-James et celle de Beaumont-sur-Sarthe ?
1: Alors, celle de Saint-James a été refaite pour l'ouverture. On est plutôt sur des planches en bois, plutôt cocooning. Et Beaumont sera fait là rapidement, fin septembre, début octobre. Et on va repartir sur le même principe que Saint-James.
0: Et concrètement, quels sont les services que vous proposez au sein de vos boutiques ? Et qu'est-ce que les clients peuvent venir y trouver ?
1: Alors, ils peuvent y trouver des produits lentilles, des produits de basse vision, des jumelles, de l'entretien de nettoyage, des lunettes de soleil, des montures pour les enfants très résistantes. On peut revérifier la vue, on peut dépanner les personnes, faire des réglages.
0: En effet, un vos services, c'est bien sûr vérification de la vue, vente de lunettes, lentilles, conseils et très bientôt les lunettes connectées comme vous nous l'avez dit. Sinon, qu'aimeriez-vous que les habitants de Saint-James-sur-Sarthe ou de Beaumont-sur-Sarthe retiennent de vos magasins ?
1: Ce qu'ils retiennent, c'est qu'on a un accueil, un service client et un conseil surtout de leurs besoins.
0: Et justement, pourquoi venir sur vos boutiques plutôt qu'ailleurs ? Qu'est-ce qui fait selon vous leur particularité ?
1: C'est la proximité.
0: Et pour les personnes qui ne connaissent pas encore vos boutiques, où sont-elles situées précisément ?
1: Alors, la boutique de Saint-James-sur-Sarthe se trouve dans le super-rue de Saint-James, à l'entrée à droite. Et celle de Beaumont-sur-Sarthe, c'est cette place de la Libération qui est en face de la mairie, juste à côté du PMU.
0: Et sinon, que diriez-vous à une personne, et notamment un jeune, qui souhaiterait devenir opticien ? Quel conseil pourriez-vous leur donner ?
1: Le conseil donné, alors, pour moi, c'est de l'alternance. C'est la meilleure chose à faire et surtout de ne rien lâcher. Si on a envie d'être opticien, il faut aller à fond parce que les études sont très dures.
0: En effet, quelles sont les valeurs pour ce métier d'opticien ?
1: Les valeurs, c'est plutôt l'écoute, l'échange, technique, tout ce qu'on a pu dire depuis le début.
0: Et si nos auditeurs souhaitent vous contacter, prendre rendez-vous, simplement obtenir plus d'informations sur vos boutiques et vos services, comment peuvent-ils vous joindre ?
1: Alors, ils peuvent nous joindre sur Saint-James-sur-Sarthe au 02 43 33 17 00. On a une page aussi Facebook qui s'appelle Les Lunettes d'Aurélia, qu'il ne faut pas hésiter à liker. Et on a aussi Beaumont-sur-Sarthe, c'est le 02 43 33 57 57. Et Les Lunettes d'Aurélia, Beaumont-sur-Sarthe pour le Facebook.
0: Sinon, quelles sont vos ambitions pour vos boutiques et pour votre activité dans les prochains mois et les prochaines années ?
1: Mon ambition, c'est de continuer à développer les magasins et peut-être, pourquoi pas, un jour en reprendre un autre.
0: Pour terminer cette interview, quel serait votre mot de la fin ?
1: Le mot de la fin, c'est que je suis très heureuse d'avoir pris mon choix de reprendre les deux magasins de Beaumont-sur-Sarthe et de Saint-James-sur-Sarthe. J'y prends un grand plaisir à travailler, à être au service des personnes et surtout à travailler avec mes deux salariés, Lucie et Léa.
0: Merci Madame Touchard d'avoir répondu à nos questions et nous avoir fait découvrir votre parcours et votre métier d'opticienne. Nous vous souhaitons une belle réussite dans cette nouvelle aventure à Saint-James-sur-Sarthe et Beaumont-sur-Sarthe. Et bien sûr, si vous avez besoin de conseils pour votre vue ou simplement envie de découvrir les boutiques, vous savez maintenant où où aller. Alors merci encore à vous et à bientôt sur nos ondes.
1: Merci beaucoup à vous. Très belle journée.
0: Au revoir.
1: Bientôt. Au revoir.

bienvenue dans votre magazine Vie solidaire sur Radio Alpes-Marcel. Un magazine social qui parle des associations, du handicap et de la société. Avec une maladie rare, c'est parfois devoir composer au quotidien avec un corps qui impose ses propres limites. Atteinte de la maladie de Trompel-Lorrain, Laetitia Esclavy a choisi de raconter son parcours, ses épreuves, mais aussi ses combats et ses espoirs dans un livre intitulé « Le silence de mes jambes ». Aujourd'hui, nous la recevons pour parler de son histoire, de son quotidien avec la maladie et de ce qui l'a poussée à prendre la plume pour témoigner.

0: Alors, Madame Esclavy, bonjour.
1: Bonjour.
0: Pour commencer, pouvez-vous nous raconter votre parcours et nous expliquer ce qu'est la maladie de Strumpel-Lorrain dont vous êtes atteinte?
1: Alors, la maladie de Strumpel-Lorrain, c'est la dégénérescence de la moelle épinière. Les muscles et les nerfs qui réagissent pas comme à la normale. Et moi, je suis née avec.
0: Quand avez-vous appris que vous étiez atteinte de cette maladie? Comment vous avez vécu l'annonce du diagnostic?
1: Alors, je l'ai apprise, j'avais 19 ans à peu près. Au départ, j'ai été diagnostiquée maladie de Little alors que ce n'était pas du tout cette maladie. Et comment je l'ai vécu? J'avais enfin une réponse à mes douleurs, mais d'autres questions revenaient après.
0: Cette maladie est-elle aujourd'hui encore méconnue du grand public? Qu'aimeriez-vous que les gens comprennent mieux à son sujet?
1: Je vais pas de mon regard, moi, personnel, hein, je suis née avec, et les gens ont toujours un regard critique, moqueur, ils comprennent pas. J'ai une démarche d'une personne alcoolisée, par exemple. Donc, la critique des gens, le regard, c'est ça qui fait le plus mal.
0: Comment la maladie se manifeste-t-elle dans votre quotidien? Quelles sont les principales difficultés auxquelles vous devez faire face?
1: Oh, bah, toutes. Marcher, déjà, c'est très compliqué. Je me sers d'une béquille. Normalement, il me faudrait un scooter PMR, mais je n'ai pas les moyens. Parce que j'ai 900 euros de ma poche, mais marcher, rien que ça, me lever du canapé, c'est dur, me baisser, c'est dur, tout est compliqué.
0: Vous avez choisi de raconter votre histoire dans un livre intitulé « Le silence de mes jambes ». Pourquoi avoir décidé de prendre la plume ?
1: Pour faire comprendre aux gens que malgré nos différences, que ce soit un handicap visible ou invisible, on a tous un cœur et on n'est pas des bêtes sauvages, on n'est pas contagieux. Je l'ai écrit en fait pour déjà me libérer moi, pour aider éventuellement d'autres personnes qui souffrent aussi d'un handicap et pour que les gens nous acceptent tels que l'on est.
0: Pourquoi ce titre, Le silence de mes jambes, que représente-t-il pour vous?
1: Mon plus grand rêve, ça aurait été de pouvoir courir sans tomber. Donc mes jambes ne répondent pas à mon cerveau, mais mes jambes, elles me répondent pas comme je voudrais.
0: D'ailleurs, il me semble que vous avez

0: commencé à marcher assez tard.
1: J'avais, oui, 2 ans.
0: Est-ce que l'écriture a été une forme de thérapie ou plutôt une manière de témoigner, de faire connaître votre maladie?
1: Un peu des deux. C'est pour aider. Moi, ça m'a fait énormément de bien de l'écrire. Je l'ai écrit en une semaine. Donc, comme ça, j'ai un peu vidé mon sac. Et pour aider aussi d'autres personnes souffrantes.
0: Rappelez-nous les handicaps liés à cette maladie.
1: Ça ressemble beaucoup à la sclérose en plaques.
0: Raconter son intimité et ses difficultés n'est pas toujours facile. Est-ce qu'il y a eu des passages particulièrement difficiles à écrire?
1: C'est pourtant mon histoire, mais même moi j'ai pleuré en l'écrivant parce que ça m'a fait du bien et mettre des mots sur des mots, ça soulage. C'est plus des larmes de soulagement et de vider un peu son sac qui m'a fait du bien.
0: À travers votre livre, qu'avez-vous souhaité transmettre au lecteur?
1: Que personne, entre guillemets, n'est parfait. C'est pas parce que j'ai un handicap que je ne peux pas aider les autres. Que oui, je marche difficilement, mais j'ai un cœur comme tout le monde. J'ai le droit d'être aimé, j'ai le droit de sortir, j'ai le droit de faire ce que je peux et ce que je veux quand mon corps le permet.
0: Vous limitez d'ailleurs beaucoup vos sorties, il me semble.
1: C'est ça. Je sors uniquement quand j'ai des besoins, le médecin, la pharmacie. Me promener, c'est rare parce que bah justement, le regard des gens, la critique facile, les gens ne connaissent pas.
0: Vous êtes également limité en marche?
1: Oui, j'ai un périmètre de marche de 50 mètres, donc c'est pas beaucoup.
0: Je suppose que cette maladie est considérée comme handicapante?
1: Ah oui, très.
0: Alors en effet, le handicap et la maladie peuvent parfois être difficiles à faire comprendre à son entourage. Avez-vous été confrontée à l'incompréhension ou à des regards différents?
1: Ah oui, même mes parents au départ ne comprenaient pas. J'étais la seule à naître comme ça dans la famille, donc déjà c'était compliqué. Mais les regards sont toujours difficiles. Alors j'essaye de prendre de la force pour pouvoir sortir, c'est-à-dire je m'en fiche du regard, mais au fond de moi, c'est toujours douloureux.
0: Quels étaient les premiers symptômes lorsque vous étiez enfant?
1: Les jambes qui arquaient à l'intérieur et puis je me marchais déjà sur les pieds.
0: Comment expliquer ce que l'on ressent lorsque la maladie ne se voit pas toujours?
1: Bonne question, c'est pas facile. Essayer d'en parler à quelqu'un, c'est pas évident.

0: Est-ce que le regard des autres a changé au fil des années, notamment depuis que vous témoignez publiquement de votre parcours ?
1: Oui, oui, parce que je fais souvent, entre guillemets, le marché le lundi matin chez moi. Et des gens m'ont vu et m'ont demandé de signer. Ils disent bravo pour ce que vous avez fait. On comprend mieux. Donc ça touche quand même.
0: Malgré les difficultés, qu'est-ce qui vous permet aujourd'hui d'avancer ?
1: Mes enfants et mes petits-enfants.
0: Et y a-t-il eu des rencontres, des personnes qui ont particulièrement compté dans votre parcours ?
1: Oui, énormément. Quoi, énormément ? Pour moi, même s'il n'y en a pas beaucoup, ça compte beaucoup. Et je remercie tout particulièrement Monsieur Sébastien Neveu. C'est lui qui a écrit mon livre, en fait.
0: Et qu'est-ce que cette maladie vous a appris sur vous-même et sur la vie ?
1: Que malgré tout, il faut toujours aller de l'avant. Même s'il y a des douleurs, il faut continuer. On ne sait pas de quoi demain sera fait. Et positiver, malgré tout.
0: Revenons un peu à ce livre, hein, Le silence de mes jambes. De quoi parle-t-il concrètement ? Quels sont les thèmes abordés dans cet ouvrage ?
1: Ça parle tout particulièrement de ma vie personnelle. Au départ, le mauvais diagnostic. Après, enfin, les hôpitaux de Dijon et Paris, où là, j'ai su ce que j'avais vraiment. Les nouvelles questions qui allaient se poser, mon parcours médical et familial.
0: Alors, comment s'est passée l'écriture, justement, de ce livre ? Vous nous avez dit tout à l'heure que vous avez mis une semaine à l'écrire. Pourquoi était-ce si facile de l'écrire ?
1: Parce que c'est mon parcours. Ça me concerne moi, personnellement. Oui, c'est mon vécu. Et ça fait tellement du bien de mettre par écrit que c'est un soulagement.
0: Est-ce que l'écriture de ce livre vous a permis, justement, de porter un autre regard sur votre propre histoire ?
1: Oui, je me dis que, malgré tout, il y a quand même pire que moi. Et que je souhaite que les gens qui le lisent ou qui nous regardent ou qui nous voient différemment.
0: Et d'ailleurs, avez-vous déjà eu des retours sur cet ouvrage ?
1: Oui, beaucoup. Quasiment tout le monde me dit que c'est un livre qui fait pleurer, alors que ça me touche. C'est pas dans ce but-là, mais les gens comprennent mieux.
0: Dans ce livre, plusieurs chapitres, combien de pages ?
1: Il n'y a pas plusieurs chapitres, c'est une suite et il y a 80 pages, ou 60, je ne sais plus. 60 ou 80, je ne sais plus.
0: Et justement, où peut-on retrouver ce livre si l'on souhaite l'acquérir ?
1: Alors, il est disponible sur Amazon, ou sinon, je l'ai en quelques exemplaires à mon domicile pour faire au cas où des dédicaces. Et donc, il passe par Facebook, c'est Laetitia Bien-être, mon Facebook, et le paiement se fait par SumUp.
0: Et pourquoi avoir choisi l'auto-édition pour ce livre ?
1: Je n'y connaissais rien dans l'auto-édition ou quoi que ce soit. Et cette vente de livres va me permettre de financer une partie justement de mon scooter dont j'ai besoin pour me déplacer plus facilement. Donc c'est pour ça que je l'ai mis sur Amazon. Ça coûte moins de frais en fait.
0: Alors si une personne qui vit actuellement avec une maladie ou un handicap découvre votre témoignage, qu'aimeriez-vous lui dire ?
1: Qu'il faut qu'il continue de croire en lui ou en elle, hein, cette personne, et que malgré tout, les jours sont beaux quand on est bien entouré.
0: Que voudriez-vous que les lecteurs retiennent après avoir refermé le silence de mes jambes ?
1: Que malgré les handicaps, on a un cœur, et même si des fois la démarche peut effrayer, on est vivant. Et voilà, c'est pas facile à répondre.
0: Avez-vous des projets de dédicace justement pour le livre « Le silence de mes jambes » ?
1: Pour l'instant, uniquement à mon domicile. J'en ai à mon domicile que je peux envoyer. Après, je ne sais pas les démarches qu'il faut ou quoi que ce soit.
0: Y a-t-il d'autres projets justement suite à ce livre ? Peut-être des événements pour récolter de l'argent ou l'écriture d'un second livre ?
1: On m'a déjà demandé s'il y aurait un chapitre 2, justement. Donc j'y réfléchis. Pour l'instant, je ne vois que ça.
0: Rappelez-nous à quoi servira l'argent récolté pour l'achat de ce livre ?
1: À financer les 900 euros pour mon scooter PMR.
0: Et vous souhaitez également déménager, il me semble.
1: Oui, pour aller au Mans. Parce que où je suis, il n'y a aucun transport. Et tandis qu'au Mans, il y a les bus, les tramways, et plus de facilité de déplacement. Parce que là, je fais avec le taxi et c'est onéreux de se déplacer en taxi.
0: Et en effet, rappelez-nous, qu'est-ce qu'est la maladie dans laquelle vous luttez tous les jours ?
1: C'est la maladie de Strampel-Brun, la dégénérescence des nerfs et des muscles.
0: Alors pour terminer, quel serait votre mot de la fin ? Que souhaitez-vous transmettre à travers votre histoire et votre livre ?
1: Déjà, merci pour l'achat et que le regard que vous aviez peut changer la vie d'une personne malade.

0: Merci Madame Esclavy d'avoir accepté de partager avec nous une partie de votre histoire et de nous parler de Le silence de mes jambes. À travers votre témoignage, vous nous permettez de mieux comprendre ce que représente le quotidien avec la maladie de Strompel-Lorrain, mais aussi l'importance de garder la force d'avancer, de témoigner et de faire entendre sa voix. Je vous remercie encore, puis je vous dis à bientôt.
1: Merci beaucoup.
0: Au revoir.
1: Au revoir.
0: Votre magazine Vie solidaire est terminé. Merci de nous avoir écoutés sur Radio Alpes-Mancelles.

0: Bonsoir à tous. Logement, nourriture, frais d'inscription. Avec toutes ces dépenses, le coût de la rentrée s'élève à plus de 3200 euros cette année pour un étudiant non boursier en licence. La FAJ, la Fédération des associations étudiantes, dévoile son baromètre annuel. Et depuis 6 ans, le coût de la rentrée universitaire a bondi de 25%. Augmentation des loyers, prix de l'alimentation en hausse. Conséquence, de nombreux étudiants font des sacrifices, à commencer par le temps consacré à leurs études. Et c'est ce que nous explique Suzanne Nijdam, présidente de la FAJ.
1: On a des étudiants qui se sursalarient à côté de leurs études. C'est le cas d'un étudiant sur deux qui est obligé de se sursalarier juste pour pouvoir survivre et payer son logement et son alimentation. Ils sont obligés de faire énormément de coupes sur leur budget, et ces coupes, elles vont pas uniquement toucher les loisirs ou tout ce qui est accessoire, elles viennent également toucher forcément l'alimentation. C'est des étudiants où deux tiers sautent des repas plusieurs fois par semaine, donc qui sont souvent à la limite d'entrer dans le système de bourse, qui en sont tout simplement tout juste exclus et qui ne peuvent pas y rentrer, et qui ont besoin particulièrement d'être pris en compte parce que c'est elles et eux qui font aussi le plus de sacrifices pour pouvoir étudier convenablement en France.
0: Face à l'augmentation des loyers, la FAJ demande un meilleur contrôle du respect de l'encadrement des loyers. Il est accusé d'avoir agressé un policier sur fond d'homophobie, un homme mis en examen pour violence aggravée et vol. Le week-end dernier, le policier a été violemment agressé à la sortie d'un bar dans le quartier du Marais, lui provoquant notamment une hémorragie interne. Deux suspects identifiés après l'envoi d'un drone chargé d'explosifs en Allemagne à l'aéroport de Leipzig début août, attaque attribuée à la Russie. Selon la presse allemande, le premier suspect est de nationalité biélorusse, le second serait né en Russie. Ils auraient été identifiés grâce à des traces ADN retrouvées par la police. Et puis en foot, les joueuses du PSG disputeront-elles la Ligue des Champions? Les Parisiennes défient Francfort ce soir en barrage retour de la compétition européenne. À l'aller, les deux équipes s'étaient quittées sur un match nul un partout sur la pelouse des Allemandes. Voilà pour l'info, excellente soirée.

Bonsoir à toutes et à tous, ravi de vous retrouver, Alexandre avec vous sur les ondes de Radio Alpes-Mancelles jusqu'à 20h. Eh bien, vous commencez à me manquer, hein. Vraiment, ça fait plaisir de vous retrouver. On va reprendre nos bonnes habitudes. Tout de suite, donc, fan des 60s jusqu'à 19h. Et ensuite, pour la deuxième heure, l'émission des dédicaces, 19h-20h, en direct toujours, bien sûr. Et tout de suite, donc, place à fan des 60s avec, dans cette première partie d'émission, les Beach Boys avec Surfing USA. Il y aura également Wanda Jackson, Let's Have a Party. Gene Vincent and his Blue Caps avec Wildcat, Fats Domino, My Girl Josephine, Marv Johnson, I Love the Way You Love. Il y aura également Buddy Knox avec Lovey Dovey, Bobby V, Take Good Care of My Baby, The Majors avec Wonderful Dream, ou bien encore Dick and Didi avec The Mountain's Eye. Voilà, donc ça c'est pour la première partie de l'émission, puis ensuite vers 18h30 je vous dirai ce qui vous attend pour la deuxième partie. Vous verrez, c'est pas mal non plus, je ne vous dis que ça. Restez branchés, restez à l'écoute de Radio Alpes-Mancelles sur le 106.3 ou www.ram72.net, ou voilà, quel que soit le support internet, la radio, la bande FM, restez avec nous, 2 heures ensemble en direct. Tout de suite donc, place au premier titre dans le cadre de Fan des 60s, il s'agit de The Rivingtons avec Papa Home Mama. C'est tout de suite, excellente écoute et très bonne rentrée pour tous les jeunes, les enfants qui nous écoutent. J'espère que ça s'est bien passé, un beau temps aujourd'hui, ça fait plaisir, on espère que ça dure sans qu'il fasse trop chaud. Excellente soirée, excellente écoute avec Fan des 60s.

Boys avec Surfing USA, un grand classique de fans des 60s. Et pour la suite, eh bien, c'est Wanda Jackson qu'on va retrouver. Let's have a party tout de suite.

Gene Vincent and his Blue Caps à l'instant avec Wildcat. Pour la suite, bien, que diriez-vous d'écouter Fats Domino par exemple, hein? Ça serait pas mal. Eh oui, My Girl Josephine, c'est tout de suite.

l'instant, Marv Johnson, I love the way you love dans Fan des 60s. Pour la suite, on va retrouver Buddy Knox avec Lovey Dovey, que je vous propose bien de savourer. C'est tout de suite, très très bonne écoute.

à l'instant avec Take Good Care of My Baby. Pour la suite, eh bien, je vous propose de retrouver The Majors avec A Wonderful Dream. C'est maintenant.

Et bienvenue si vous venez de nous rejoindre seulement, Alexandre avec vous, jusqu'à 20h pour bien vos émissions, Fan des 60s jusqu'à 19h en direct, puis ensuite les dédicaces 19h-20h, mais pour l'instant, eh bien, on va commencer la seconde partie de Fan des 60s dans quelques secondes, le temps de vous résumer, faire un petit résumé de ce qui va vous passer dans la radio, dans les oreilles pour la demi-heure à venir. Alors, on aura l'occasion d'écouter notamment Fats Domino avec Don't Come Knocking, Marv Johnson, Move to Mountains, Jay and the Americans avec Chic Weed, The Kingston Trio avec Where Have All the Flowers Gone, The Markets Surfer Stamp, et puis il y aura également les Beach Boys, on va les retrouver avec Surfer Girl cette fois, Sandy Nelson également, Drums Are My Beat, puis il y aura aussi The Letterman avec Come Back Silly Girl, Faron Young avec Hello Walls, ou bien encore les Beatles, All You Need Is Love. Et je vous propose de repartir tout de suite pour la balade musicale des 60s avec tout de suite King Curtis et Beach Party. Allez, on danse là-dessus. Excellente soirée, excellente écoute au Sound Fan des 60s jusqu'à 19h sur Radio Alpes-Mancelles.

Fats Domino à l'instant avec Don't Come Knocking pour la suite du programme. On va retrouver Marv Johnson avec Move to Mountain. C'est tout de suite. Je vous laisse savourer. Très très bonne écoute sur le 106.3 de Radio Alpes-Mancelles. On monte le son. Allez, c'est parti.

l'instant, c'était Jay and the Lame Weekends avec She Quid. La suite, eh bien, c'est avec The Kingston Trio, Where Have All the Flowers Gone. C'est tout de suite, je vais savourer la mélodie, ensuite les paroles. Très très bonne soirée.

Sandy Nelson à l'instant avec Drums Are My Beat. Et pour la suite, Letterman, c'est ce que je vous propose de retrouver avec Comeback City Girl.

C'était Pharaon Young avec Hello Walls. Et bien voilà, c'est pratiquement la fin de cette émission Fan des 60s pour ce soir. J'espère que ce programme vous aura plu. Prochain rendez-vous avec Fan des 60s dans deux semaines, mercredi 16 septembre. Et c'est pas tout à fait fini puisqu'il nous reste encore les Beatles à écouter. Eh oui, les Beatles avec All You Need Is Love, c'est tout de suite. Et juste après, restez à l'écoute, restez bien branchés. On se retrouve avec les dédicaces. À tout de suite.

Bonsoir à toutes et à tous, rebonsoir à ceux qui étaient déjà là. Alexandre avec vous jusqu'à 19h, donc là, et jusqu'à 20h, bah oui, jusqu'à 20h pour les dédicaces. Jusqu'à 19h, c'était Fan des 60s. On reprend nos bonnes habitudes et vous m'avez manqué, hein, c'est vrai. Hein. Là, ça a commencé à me manquer de ne plus vous avoir au téléphone, de ne plus vous savoir derrière votre poste à écouter ces belles émissions de Radio Alpes-Mancelle et notamment Fan des 60s et bien sûr l'émission des dédicaces du mercredi qui revient ce soir pour votre plus grand plaisir et le mien également. Alors, un seul numéro pour nous joindre en direct ici, pour commander toutes vos dédicaces, le 02 43 33 15 15 pour vos dédicaces chansons françaises, hein, toujours exclusivement dans cette émission chansons françaises. Et bien sûr, alors deux dédicaces maximum par auditeur jusqu'à 20h. Et donc ça démarre, le standard est ouvert pour vous. Et côté musique, eh bien on va retrouver tout de suite Stone et Chardin. Il y a du soleil sur la France, c'est ce qui nous chante, un grand classique hein, de Stone et Chardin. C'est vrai, aujourd'hui il y a du soleil, ça fait plaisir, il fait pas trop chaud, c'est idéal. S'il pouvait faire comme ça tout le temps, ce serait pas mal, mais je sais, il faut de la pluie, c'est vrai. Il faut de l'eau pour la végétation qui en a bien bien besoin pour les nappes phréatiques, pour qu'elle se recharge, c'est très important. Voilà. Mais c'est vrai que là, le soleil d'aujourd'hui, franchement, c'est agréable, il nous fait du bien. Allez, Stone et Chardin, tout de suite, et vos dédicaces.

Demandez au 02 43 33 15 15. Première dédicace de cette rentrée dans votre émission des dédicaces. Eh bien, c'est spécialement dédicace demandée par Michel et Jojo de Torcé-en-Vallée. Et c'est spécialement pour Jean et Edith de Maraîcher. Également pour l'animateur et son papa, un grand merci. Et puis également pour Jean-Jacques et Dany de Beaufay. Et c'est Adamo qu'on retrouve tout de suite avec Quand les roses. Je vous laisse écouter cette belle chanson, puis 02 43 33 15 15 pour vos dédicaces jusqu'à 20h. Très très bonne écoute.

La suite, c'est demandé spécialement par Marie-Thérèse de Verny. C'est pour Martine de Conly, pour Chantal et Alain de Chérancé, pour Jean-Édith de Maraîcher, et puis également pour Ginette et Michel de Damigny et de Freinet, puis également pour tous les fidèles ainsi que l'animateur et son papa. Un grand merci à Marie-Thérèse. C'est Pierre Bachelet qu'on va retrouver tout de suite. Partir avant d'avoir tout dit. Très belle chanson de Pierre Bachelet. Et vos dédicaces jusqu'à 20h. Excellente écoute, excellente soirée à vous.

0: La suite du programme, c'est tout de suite. Alors, c'est spécialement demandé de ma part. Hein. C'est moi, c'est l'animateur, et c'est spécialement pour rendre hommage à Alexandre de Verny, qui nous a quitté il y a maintenant un an. Et oui, le temps passe vite. Un grand fidèle, hein, Alexandre, qui a écouté, qui a passé des dédicaces pendant plus de 20 ans dans cette émission. Un grand fidèle de l'émission des dédicaces. Et donc, voilà, on lui rend hommage ce soir, et moi, en premier. Il nous a quitté il y a un an, et c'est pour lui cette chanson, Serge Lama avec l'Algérie, tout de suite. Et vos dédicaces, 02 43 33 15 15, toujours en direct, jusqu'à 20h.
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La suite du programme, c'est tout de suite en direct. Alors, c'est demandé par Jean-Michel de Jeanne Le Gandelin, c'est spécialement pour la rentrée de Radio Alpes-Mancelles, les équipes, toutes les rentrées en général, hein, pour la rentrée d'une façon générale, pour toutes les rentrées, et puis également pour tous les fidèles de la radio. Là, ils sont nombreux, ils vont se reconnaître. Alors, on va pas tous les citer parce que la liste serait longue, mais voilà, ils sont là à l'écoute et ils continuent à être toujours fidèles, et ça c'est bien, ça nous fait plaisir. Et c'est Gilbert Montagnier qu'on va retrouver tout de suite, ça nous fait plaisir également, ça, avec les Sunlight, les Tropiques, ça tombe bien, on est encore un petit peu en été, même si c'est la fin de l'été, mais voilà, ça rappelle les souvenirs de vacances à beaucoup d'entre vous. C'est tout de suite, excellente soirée et vos dédicaces jusqu'à 20h.

La suite, eh bien, c'est demandé par Chantal et Alain de Chérancé. C'est spécialement pour remercier Marie-Thérèse de sa dédicace de tout à l'heure. Puis c'est également pour Alexandre, une pensée pour Alexandre qui nous a quittés il y a un an. Et puis également pour l'animateur, pour leur plaisir personnel, ils ont bien raison. Puis tous les amis à l'écoute, ils ont bien raison. Et c'est Michel Thor qu'on va retrouver tout de suite avec « Emmène-moi danser ce soir ». Tout de suite. Et vous aussi, 02 43 33 15 15 pour vos dédicaces jusqu'à 20h. Très très bonne soirée.

La suite du programme, ça arrive tout de suite. Il suffit de demander en direct. Alors, c'est spécialement demandé par Michel de Torcervallée. Et c'est pour la charmante infirmière qui est près de lui. Voilà, le message est passé. Et c'est la Compagnie Créole. Encore une chanson qui sent bon l'été. Vraiment, bats-moi en Thibaut, tout de suite. Et vous aussi en direct, 02 43 33 15 15.

La suite du programme, alors, c'est demandé par Jean-Pierre de Bonnétable. C'est spécialement pour Michel Guérin de Marolles-les-Braux. Et c'est Pierre Perret qu'on va retrouver maintenant avec La Cage aux Oiseaux. Et encore une demi-heure pour vos dédicaces en direct au 02 43 33 15 15. Excellente soirée.

La suite du programme, c'est tout de suite. Alors, c'est demandé par Martine de Conly. C'est pour remercier Marie-Thérèse de sa dédicace de tout à l'heure. Et c'est spécialement Johnny Hallyday avec Laura qu'on retrouve tout de suite. Et vos dédicaces, bien sûr, c'est jusqu'à 20h. C'est en direct. Excellente écoute.

0: c'est Joe Dassin qu'on va retrouver maintenant avec l'été indien. Eh oui, et on y est vraiment dans l'été indien, il fait encore très beau. Voilà, et encore une...
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0: Une petite demi-heure, une vingtaine de minutes pour dédicace 02 43 33 15 15.
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0: dédicace suivante, demandée spécialement par Jean-Pierre de Bonnétable. Cette fois, c'est pour mademoiselle Valérie Beauclair du Mans. Et c'est Henri Salvador qu'on va retrouver tout de suite. 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

Michel Berger, les princes des villes. Et voilà, dernière ligne droite pour cette émission des dédicaces. Juste avant de se dire au revoir pour ce soir, on va retrouver cette dédicace demandée spécialement par Ulysse de Gênes-le-Grandelin. Et c'est pour tous ses copains de classe de Moulin le Carbonel. Voilà, c'est pour eux, Pierre Perret, les jolies colonies de vacances qui se sont terminées il n'y a pas longtemps d'ailleurs. Mais ça va rappeler des souvenirs hein, à certains d'entre vous, même des bons souvenirs. Oh oui, j'en suis sûr. À tout de suite.

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Et bien voilà, c'est l'heure de se dire au revoir pour ce soir. Merci de votre fidélité, merci pour vos dédicaces. C'était un grand plaisir de vous retrouver ce soir. On se retrouve dans deux semaines, donc le mercredi 16 septembre. D'ici là, portez-vous bien, surtout prenez bien soin de vous. On se quitte pour ce soir avec, allez, un dernier petit souvenir de vacances. Élégance, vacances, j'oublie tout. Et je vous embrasse et je vous dis à dans 15 jours.

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0: Alors que je pense qu'il y a un lien, alors là on remonte à la nuit des temps, entre le pouvoir et la virilité. Je pense que en fait les hommes ont inventé
1: mais
0: le pouvoir.
1: Mais ça vous inquiète, rassurez-moi.
0: C'est-à-dire
1: que le pouvoir ne doit pas rester seulement dans la main des hommes.
0: Bien sûr que si, sinon il se dilapide. Elles n'ont pas la même forme d'intelligence que les hommes, elles n'ont pas la même forme d'approche. Pourquoi ? Demandez au bon Dieu.

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